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2: Bonjour à tous et à toutes. Les faits marquants, les informations à retenir tant à l'international qu'au national, faisons un tour d'horizon de l'actualité de cette semaine en Slovaquie dans votre hebdo du dimanche.
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2: Préparé et présenté par Marie-Ondine.
3: Les pompiers slovaques poursuivent leur mission en France pour lutter contre les importants incendies de forêt. Sur le terrain, ils travaillent avec leurs collègues français, combattent les foyers actifs et interviennent également à la demande des habitants, des agriculteurs et des forestiers. Le terrain difficile et parfois peu accessible complique les opérations, mais les pompiers slovaques peuvent compter sur leur matériel performant et leurs expériences. L'équipe slovaque est arrivée en France le 24 juillet. Les incendies ont déjà entraîné l'évacuation de plus de 250 000 personnes dans le pays. La Slovaquie ne souhaite pas accueillir de migrants, mais elle a besoin de travailleurs étrangers. Pour ne pas accueillir environ 200 migrants, la Slovaquie versera à Bruxelles près de 4 millions d'euros. Bien que le gouvernement slovaque rejette depuis longtemps l'accueil obligatoire des migrants, il reconnaît, face à la pénurie de main-d'œuvre, la nécessité de recruter des travailleurs étrangers. De nombreux Indiens ainsi que des ressortissants d'Asie centrale travaillent déjà en Slovaquie.
4: Le ministère de l'Intérieur n'ayant pas satisfait aux exigences d'un couple de même sexe lors de l'enregistrement de leur mariage, ils vont saisir la justice. La Constitution de la République slovaque ne reconnaît pas les mariages entre personnes de même sexe en Slovaquie et ne permet pas leur enregistrement à l'état civil. Elle définit le mariage comme l'union exclusive d'un homme et d'une femme. En réponse, le ministère de l'Intérieur a fait valoir que, compte tenu du cadre juridique actuel, il ne peut enregistrer un mariage entre personnes de même sexe contractées à l'étranger auprès d'un service d'état civil spécialisé. Un étudiant indien a été agressé à Nitra, ville de l'ouest de la Slovaquie. Cette agression s'est déroulée dans la nuit du vendredi 31 juillet au samedi 1er août. L'étudiant a été hospitalisé et opéré. La police a requalifié cette agression un crime de coups et blessures volontaires motivés par la haine raciale ou nationale et un trouble à l'ordre public.
2: Cet hebdo est maintenant terminé, mais restez avec nous car nous enchaînons avec votre émission dominicale, Entre nous. Après cet hebdo pour lequel j'ai toujours plaisir à vous préparer chaque dimanche pour vous tenir informé de la semaine terminée, je reste dans le studio et suis avec vous pour cette émission dominicale. Au programme de ce dimanche, votre courrier. Si, si, c'est vrai, des fois ça nous arrive. Mais aussi la rediffusion d'un épisode de notre cycle sur les châteaux slovaques. Il y en a des connus dont leur réputation ou légende traverse les frontières de la Slovaquie. Et il y en a des moins connus et qui pourtant ne sont pas moins dénués de charme. Aujourd'hui, découvrez ou redécouvrez le château de Likava, érigé sur un rocher tout près de la ville de Ružomberok. Un château royal dont la mission était de garder les alentours et voies de communication, servait de demeure mais aussi de prison. Il a attiré les cinéastes et inspiré les poètes, vous verrez. Romana, notre ingénieur du son, est avec moi pour le bon déroulement de cette émission, sans oublier Radomir pour l'ambiance musicale slovaque. Démarrons avec notre premier courrier, mais avant cela, fermons la porte et installons-nous afin que nous soyons...
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2: L'on commence avec le courrier postal que j'aime à préciser qu'il est fait en papier provenant de vrais bois d'arbres. Dans quelques années, on ne saura même plus ce que c'est un arbre. La période estivale est plus encline pour le courrier physique et nous vous en remercions chaleureusement de toutes les cartes postales que vous nous envoyez de vos lieux de vacances ou même, tout simplement, pour nous faire découvrir votre région d'habitation. Deux cartes postales aujourd'hui, une des Hautes-Pyrénées du village de Loudainvielle, où Maryse et Philippe Marsan nous disent que ce sont de belles montagnes propices au vélo. Malgré que cela soit Philippe qui écrive généralement les courriers, Maryse n'oublie jamais d'annoter une petite bafouille pour la rédaction en bas de la carte. La seconde, c'est Gilles Gauthier avec une belle carte de Paris et elle ne pouvait que me réjouir. Moi, la Parisienne d'origine, de par son illustration très jolie. Elle accompagne le bulletin du Radio Club du Perche. Merci pour cet envoi, Gilles. Nous continuons le courrier par celui qui, dématérialisé, est notre première victime. Mais attention, elle est consentante. N'est autre que Émile Christian qui s'excuse de son mutisme postal. Mais il est tout pardonné, Émile, car il nous a envoyé 3 mails travaillés du 8, 21 et 22 juillet. L'un de ces mails comprend un rapport d'écoute minutieusement détaillé pour l'émission du 21 juillet, dont il a particulièrement apprécié la rubrique « Ako Samash » sur l'apprentissage du slovaque sur un ton jeune et sympathique. Un autre mail contient cette question. Quelle est aujourd'hui la politique de la Slovaquie en matière de lutte contre le tabagisme? Peut-on fumer dans les bars ou du moins en terrasse? Alors oui, Émile, les Slovaques peuvent encore fumer en terrasse et même aussi dans les bars. Mais il faut dire qu'ils se font de plus en plus rares et ce sans avoir besoin d'une quelconque législation. En revanche, dans les restaurants, un espace fumeur est toujours obligatoire, mais là aussi le comportement social devance la loi car ces espaces ont tendance à disparaître d'eux-mêmes. D'une manière générale, les Slovaques fument de moins en moins. La Slovaquie est passée de 18,1% en 2022 à 16,3% en 2025. Les prix augmentent, les lieux propices à une bonne petite clope d'après-repas diminuent. L'on pourrait croire que cela va dans le bon sens. Mais, c'était sans compter sur l'ingéniosité des fabricants de tabac pour garder dans leurs griffes les consommateurs. Plein de trucs super sympas à fumer ont vu le jour sur le marché, rendant la cigarette du cow-boy américain obsolète. Et la cible visée que sont les jeunes a répondu avec enthousiasme à tous ces nouveaux produits, vapoteuses au goût et odeur toujours plus attractives, tabac chauffé, les sachets de nicotine, le snus et même le tabac à chiquer qui fait un retour. Pour lutter contre l'addiction de cette nouvelle génération, la publicité autour du tabac ou de la nicotine est strictement interdite en Slovaquie, ainsi que de fumer dans les établissements scolaires, ce qui est logique, et aux arrêts de transport public, même à l'extérieur. Mais comme dit, et ce malgré l'artillerie séduisante pour attirer et garder ces fumeurs, le tabagisme est relativement en recul. Dans le cadre de son plan européen pour vaincre le cancer, la Commission européenne ambitionne de parvenir à une génération sans tabac d'ici 2040 avec moins de 5% de consommateurs. Jacques Augustin joint avec son rapport d'écoute du 19 juillet une question concernant le recensement des pompiers professionnels et volontaires slovaques ainsi que de leur rémunération. C'est une question qui fait suite au soutien de la Slovaquie pour aider les pompiers français face aux flammes. Eh bien Jacques, l'on recense environ 4000 pompiers professionnels slovaques répartis dans une centaine de casernes sur tout le territoire et près de 80 000 volontaires, là le chiffre est différent, qui sont regroupés eux en associations et qui s'occupent essentiellement des zones rurales. Et oui, ce n'est pas comme en France où pompiers professionnels et volontaires évoluent sous une même caserne. En Slovaquie, seuls les professionnels en caserne propre appartenant à l'État, sont astreints à une permanence 24 heures sur 24, tandis que les volontaires, eux, dépendent des communes et donc sont regroupés en associations. Ils occupent un entrepôt où sont entreposés les véhicules et ne s'y rendent qu'en cas d'alerte ou d'entraînement. Quant à leur rémunération, le pompier professionnel commence sa carrière aux environs de 1200 euros bruts et peut aller jusqu'à 2900 euros bruts en fonction de son grade. Le volontaire, lui, comme son nom l'indique, ne reçoit pas de salaire, mais des compensations comme le remboursement de salaire perdu lorsque le pompier doit quitter son travail pour aller sur une intervention. La commune rembourse alors à l'employeur les heures non travaillées afin que le pompier touche son salaire entier. Les mêmes communes allouent des primes, alors volontaires, en fonction des interventions réalisées. Mais ce n'est pas forcément toujours de l'argent. Cela peut être des nouveaux véhicules, des formations ou de quoi un petit peu améliorer la vie en caserne. En post-scriptum, Jacques nous demande si nous avons des nouvelles concernant les ondes courtes. Eh bien non, pas pour le moment. Ce sont les vacances des uns et des autres, vous savez comment ça se passe le mois d'août. Et nous ne comptions pas avoir de nouvelles d'ici septembre. Et bien sûr, nous vous tiendrons au courant de qui, de quoi, de où, de comment et dans quel sens quand on en saura un peu plus. Vous avez été nombreux à nous partager un bout de canicule française, belge, espagnole, algérienne et de vous questionner sur comment cela se passe en Slovaquie. Eh bien, j'ai envie de vous dire, c'est comme chez vous. On subit, on courbe les chines et on attend que ça se passe. Il n'y a pas de campagne de santé publique qui se déclenche à partir d'une certaine température comme on nous l'a demandé. Les citoyens sont informés via les médias et les bulletins météo et après j'ai envie de dire que c'est le bon sens qui guide. Est-ce que le climat continental dont dépend l'Europe centrale fait que le Slovaque sait mieux supporter un été chaud et sec ? Oui. Un été très chaud et sec ? Un peu moins déjà. Un été caniculaire et aride ? Alors là, ça se corse. Les médias n'infantilisent pas les citoyens sur comment ils doivent boire un verre d'eau. La préoccupation est plus orientée vers le niveau bas du Danube, les terres agricoles arides et par conséquent stériles, créant ainsi des répercussions sur l'économie du pays. Mais là, encore, d'un mal sort un bien, et comme vous pouvez l'entendre dans les infos de vendredi, le niveau bas du Danube permet de révéler des vestiges historiques qui n'auraient jamais revu le jour autrement. Et c'est sans transition que l'on va parler de l'espérance de vie des Slovaques. Mais non, pas à cause de la canicule, voyons. Est-elle la même dans tout le pays ? C'est ce que nous demande Christian Guibaudot dans son mail du 1er août. Alors curieusement, il n'y a que peu d'infos provenant de sources slovaques. Ce que j'ai pu trouver et confirmer vient de documents et sondages européens. C'est maintenant le familier Eurostat qui informe que l'espérance de vie moyenne d'un Slovaque est d'environ 78 ans. Elle se situe en dessous de la moyenne de l'Union européenne qui est de 81 ans. Et comme dans à peu près tous les pays, ce sont les femmes qui vivent plus longtemps en Slovaquie avec une moyenne de 81 ans et 75 ans pour les hommes. Est-elle la même dans tout le pays ? Eh bien non, cher Christian. Et ce, malgré la petite superficie de la Slovaquie. Il y a une forte disparité entre l'Est et l'Ouest, un écart d'âge qui peut aller jusqu'à 4 années de vie en moins à l'Est. À quoi cela est dû ? Eh bien, premièrement, aux accès aux soins. La Slovaquie est aussi victime de déserts médicaux et les jeunes praticiens préfèrent s'installer dans une zone économiquement plus forte, comme la région Ouest avec Bratislava, Trnava ou encore Nitra, quand ils ne partent pas directement s'installer en Autriche ou en Tchéquie. Le mode de vie aussi joue un rôle. Dans l'est du pays, les habitudes alimentaires sont encore beaucoup basées sur des aliments riches en graisse. Et puis, on aime bien boire un coup, et pas que de l'eau, et pas juste un dé à coudre pour finir le repas. Tout ça fait que le papé, passé 75 ans, il n'y a plus personne. Et n'oublions pas les minorités marginalisées comme celle des Roms implantées à l'est et au sud du pays, où là c'est 6 années de moins par rapport à la moyenne slovaque, donc aux alentours des 70 ans d'espérance de vie. Il est temps de vous laisser avec la rediffusion de notre cycle sur les châteaux de Slovaquie.
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3: Vous pouvez découvrir avec nous les légendes les plus connues enfermées dans les murs de certains châteaux et châteaux forts en Slovaquie. Vous avez ainsi la possibilité de faire connaissance avec une facette

0: Constance, bien qu'ils en aient entendu parler à l'école lors de leçons de littérature slovaque. C'est le cas du château de Likava, érigé sur un rocher tout près de la ville de Ružomberok, à droite de la route, fort pittoresque et agréable à parcourir d'ailleurs, reliant deux villes et deux régions au nord de la Slovaquie, Ružomberok dans la région de Liptov et Dolný Kubín dans celle d'Orava.
1: Un château royal dont la mission était de garder les alentours et voies de communication de puissantes prestances et haut de 36 mètres servait de demeure mais aussi de prison. Il a attiré les cinéastes et les poètes. Ainsi a-t-il inspiré l'un des plus grands poètes slovaques dont les vers ont souvent provoqué cauchemars nocturnes et insomnies parmi les élèves des écoles slovaques. Pendant les nuits, une dame en noir et un valet fidèle veillent sur lui.
0: Le tout premier château aurait été érigé ici dans la nuit des temps par des Templiers, parmi lesquels il y eut non seulement de courageux et vaillants guerriers, mais aussi des bâtisseurs de très grands talents. Hélas, il ne reste aucun document qui en apporterait la preuve irréfutable. Son existence en ces temps lointains n'est que présomption et peut être légende.
1: Pourquoi donc RSI a voulu choisir ce château? Tout simplement pour le faire connaître et parce que plusieurs légendes l'entourent. À cette fin, nous avons eu recours à la personne la plus documentée qui soit, M. Karol Dzuriak, historien et conservateur du musée de la région de Liptov à Ružomberok. Ce château, ou plutôt ce qu'il en reste, il en connaît chaque pierre.
2: Likava se trouve être l'un des trois châteaux royaux en pierre de la région de Liptov et, avec celui de Radok, son architecture est plus récente. Il a été construit par le seigneur du comitat de Zvolen, maître chevalier Donch, dans la première moitié du XIVe siècle. Ainsi a-t-il achevé le système de fortifications protégeant la région de Liptov d'ouest en est. Likava, la fortification située la plus à l'ouest surplombant le village de Likavka, et sa forteresse avaient pour mission la surveillance de voies de communication importantes qui s'y croisaient, reliant le nord et le sud et l'est et l'ouest, tout comme elles servent encore aujourd'hui.
0: Ce site choisi pour construire ce château ne tient certainement pas au hasard.
2: Cet endroit fut occupé par des peuples dès les temps préhistoriques et ce fut probablement au courant du XIIIe siècle que les hobereaux de Likava ont reçu du roi la mission de veiller sur les routes royales et d'assurer l'administration de ce territoire stratégique, compris le rocher.

Il existe plusieurs vieilles légendes qui entourent le château de Lichava et qui se transmettent de génération en génération. Il en est une qui raconte l'histoire d'un des anciens seigneurs du château. Il était tout aussi cruel que puissant. Il avait une fille, Helena, très belle et pieuse, au cœur bon et généreux. Et comme il était d'usage et de tradition en ces temps, il l'a promise au seigneur dans notre château, pas trop éloigné de Lichava. C'était un jeune homme, riche et beau, mais il avait un grand défaut, celui d'être très impie. La fille du seigneur de Lichava, Helena, n'était attirée ni par sa beauté, ni par sa richesse, et cette absence de piété du jeune homme la répugnait. Elle refusa de l'épouser. Mais le père était impitoyable. Pour la faire fléchir et jusqu'à ce qu'elle n'accepte la décision de son père, ce dernier enferma sa fille dans une pièce secrète, sans fenêtre, dont il était le seul à posséder la clé. Le lendemain, il s'en alla à la chasse au cours de laquelle, malencontreusement, il y perdit la vie. Personne ne connaissait le triste sort de la malheureuse Helena. Il n'y avait plus personne pour la libérer et, enfermée par son propre père, elle périt en ce lieu secret.

0: L'histoire du château a été très mouvementée. Il est passé de main en main d'une famille noble à l'autre. Certaines le rendirent cossu et confortable, agréable à vivre, d'autres y emportaient une moindre attention. Étant château royal, il servit aussi de prison. En milieu du XVIIe siècle, il devint propriété de la famille Tekeli et durant le temps qu'elle posséda, le château fut à plusieurs reprises témoin d'âpres combats opposant les familles nobles hongroises lors de leur insurrection contre le pouvoir impérial des Habsbourg et leur armée impériale. Écoutons Karol Dzuriak.
1: Hrad veľmi utrpel počas obliehania na sklonku roku 1670.
2: Le château a énormément souffert durant son siège avant la fin de l'année 1670. Ensuite, après avoir été enlevé par l'armée impériale, il devint propriété de la Chambre royale de Hongrie. Aujourd'hui, Lekava est une ruine, ceci depuis 1707, quand François Rákosi II le fit démolir sur ordre de la Diète hongroise.

0: Zlíkavý zo zámku junák väzeň hľadí, či Tatra už kopnie, či sa háj už mladí.
1: C'est ainsi que commence, en slovaque bien sûr, le poème de Samo Chaloupka, poète romantique slovaque du XVIIIe siècle. Un long poème faisant souffrir des dizaines de milliers d'élèves slovaques, évoquant le jeune brigand Juraj Janošík emprisonné au château de Likava, attendant son procès et jugement. Il rêve de la liberté et réfléchit sur son sort et celui de son peuple. Mais ne s'agit-il pas seulement d'une légende?
2: Malgré tous les beaux écrits issus de l'époque des belles-lettres de la littérature slovaque, malgré la magnifique poésie de la génération de Ludovic Štúr et malgré toutes les légendes, il est faux de dire que Janošík fut emprisonné à Likava, même si ce château fit office pendant longtemps de prison du comitat. On y enfermait des soldats déserteurs, des serfs qui avaient eu le courage de s'enfuir et quitter le village, ou des brigands.
3: Est-ce que donc Janošík aurait pu être emprisonné au château de Likava? Nous venons d'apprendre que le château fut détruit en 1707.
4: Určite už nie, pretože niekedy v roku 1707 ešte len vstupoval do kurútskeho vojska.
2: Il est absolument sûr qu'il n'en est rien. En effet, l'on sait que Janošík fut seulement enrôlé dans l'armée des Kourouts en 1707, donc celle des insurgés qui, un an après, a connu la défaite près de Trenčín. Ce n'est qu'après qu'il devint brigand. Il ne fut capturé, jugé et condamné qu'en 1713, et en cette année, le château était déjà en ruine. Il est donc irréfutable qu'il ne pût être emprisonné ici, à Likava.
1: De nos jours, le château est une ruine. Il s'est désagrégé progressivement. Les habitants des villages environnants y venaient même chercher des pierres pour s'en servir, pour élever des murs. Ce qu'il en restait a repris vie paradoxalement grâce à un événement fâcheux, l'effondrement de la partie ouest du palais situé au nord du haut château. Ceci a contraint à la consolidation de la ruine et du rocher dans les années 1970. C'est à cette époque que la tour Hunyadi fut reconstruite. Karol Dzuriak de continuer.
2: C'est la partie la mieux conservée de la partie basse du château, la tour Hunyadi. On peut y trouver une exposition retraçant l'histoire du château, faire renaître en pensée et vivre dans l'illusion de l'ambiance des temps anciens. Nous avons ici des répliques simples des meubles de l'époque et celui qui souhaiterait, pendant la saison d'été, se confronter aux rigueurs de la justice féodale, par exemple, il peut quelques instants se reposer en s'allongeant sur le banc de supplice.
3: Les visiteurs du château peuvent approcher d'autres affres de la justice féodale, ce que le guide ne manquera pas de leur suggérer. Ils peuvent ainsi se faire attacher au mur par des fers, passer quelque temps au jus à mégère ou subir l'écrasement simulé de leurs doigts avec un grésillon, dit aussi poussette. Une particularité du lieu est le chatouillement de la personne attachée au fer au moyen d'une plume.

0: Le musée de Liptow doit faire face à une tâche de grande envergure aux aspects exigeants en bien des domaines. Achever la conservation du château et rénover certaines de ses parties. De quoi rêve le conservateur du musée, Karol Dzuriak?
1: Mon plus beau rêve, et aussi celui de mes collègues, est de redonner au château toute sa splendeur. Certes, il ne peut pas être reconstruit à neuf. Il s'agit d'assurer sa statique et l'évacuation des eaux de pluie pour que celles-ci ne soient pas destructrices pour les murs existants. Nous souhaitons pouvoir guider nos visiteurs en toute sécurité, aussi bien dans le haut château que le bas, et leur offrir les vues magnifiques qui s'ouvrent sur les paysages alentour. Bref, que la rencontre avec l'histoire soit intéressante et sécurisée.

Et c'est tout pour aujourd'hui. Il ne me reste plus qu'à vous souhaiter une bonne fin de week-end, tandis qu'une nouvelle semaine va reprendre son cours. Je vous retrouve mercredi pour votre émission politico-économico-sociétale. Je l'ai dit d'une traite et sans respirer. Allez, à bientôt et portez-vous bien.

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1: Bonjour à tous et à toutes. Les faits marquants, les informations à retenir tant à l'international qu'au national, faisons un tour d'horizon de l'actualité de cette semaine en Slovaquie dans votre hebdo du dimanche.
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1: Préparé et présenté par Marie-Ondine.
2: Les pompiers slovaques poursuivent leur mission en France pour lutter contre les importants incendies de forêt. Sur le terrain, ils travaillent avec leurs collègues français, combattent les foyers actifs et interviennent également à la demande des habitants, des agriculteurs et des forestiers. Le terrain difficile et parfois peu accessible complique les opérations, mais les pompiers slovaques peuvent compter sur leur matériel performant et leurs expériences. L'équipe slovaque est arrivée en France le 24 juillet. Les incendies ont déjà entraîné l'évacuation de plus de 250 000 personnes dans le pays. La Slovaquie ne souhaite pas accueillir de migrants, mais elle a besoin de travailleurs étrangers. Pour ne pas accueillir environ 200 migrants, la Slovaquie versera à Bruxelles près de 4 millions d'euros. Bien que le gouvernement slovaque rejette depuis longtemps l'accueil obligatoire de migrants, il reconnaît, face à la pénurie de main-d'œuvre, la nécessité de recruter des travailleurs étrangers. De nombreux Indiens ainsi que des ressortissants d'Asie centrale travaillent déjà en Slovaquie.
3: Le ministère de l'Intérieur n'ayant pas satisfait aux exigences d'un couple de même sexe lors de l'enregistrement de leur mariage, ils vont saisir la justice. La Constitution de la République slovaque ne reconnaît pas les mariages entre personnes de même sexe en Slovaquie et ne permet pas leur enregistrement à l'état civil. Elle définit le mariage comme l'union exclusive d'un homme et d'une femme. En réponse, le ministère de l'Intérieur a fait valoir que, compte tenu du cadre juridique actuel, il ne peut enregistrer un mariage entre personnes de même sexe contractées à l'étranger auprès d'un service d'état civil spécialisé. Un étudiant indien a été agressé à Nitra, ville de l'ouest de la Slovaquie. Cette agression s'est déroulée dans la nuit du vendredi 31 juillet au samedi 1er août. L'étudiant a été hospitalisé et opéré. La police a requalifié cette agression un crime de coups et blessures volontaires motivés par la haine raciale ou nationale et un trouble à l'ordre public.
1: Cet hebdo est maintenant terminé, mais restez avec nous car nous enchaînons avec votre émission dominicale Entre nous. Après cet hebdo pour lequel j'ai toujours plaisir à vous préparer chaque dimanche pour vous tenir informé de la semaine terminée, je reste dans le studio et suis avec vous pour cette émission dominicale. Au programme de ce dimanche, votre courrier. Si, si, c'est vrai, des fois ça nous arrive. Mais aussi la rediffusion d'un épisode de notre cycle sur les châteaux slovaques. Il y en a des connus dont leur réputation ou légende traverse les frontières de la Slovaquie. Et il y en a des moins connus et qui pourtant ne sont pas moins dénués de charme. Aujourd'hui, découvrez ou redécouvrez le château de Likava, érigé sur un rocher tout près de la ville de Ružomberok. Un château royal dont la mission était de garder les alentours et voies de communication, servait de demeure mais aussi de prison. Il a attiré les cinéastes et inspiré les poètes, vous verrez. Romana, notre ingénieur du son, est avec moi pour le bon déroulement de cette émission, sans oublier Radomir pour l'ambiance musicale slovaque. Démarrons avec notre premier courrier, mais avant cela, fermons la porte et installons-nous afin que nous soyons...
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1: L'on commence avec le courrier postal que j'aime à préciser qu'il est fait en papier provenant de vrais bois d'arbres. Dans quelques années, on ne saura même plus ce que c'est un arbre. La période estivale est plus encline pour le courrier physique et nous vous en remercions chaleureusement de toutes les cartes postales que vous nous envoyez de vos lieux de vacances ou même, tout simplement, pour nous faire découvrir votre région d'habitation. Deux cartes postales aujourd'hui, une des Hautes-Pyrénées du village de Loudainvielle où Maryse et Philippe Marsan nous disent que ce sont de belles montagnes propices au vélo. Malgré que cela soit Philippe qui écrive généralement les courriers, Maryse n'oublie jamais d'annoter une petite bafouille pour la rédaction en bas de la carte. La seconde, c'est Gilles Gauthier avec une belle carte de Paris et elle ne pouvait que me réjouir. Moi, la Parisienne d'origine, de par son illustration très jolie. Elle accompagne le bulletin du Radio Club du Perche. Merci pour cet envoi, Gilles. Nous continuons le courrier par celui qui, dématérialisé, est notre première victime. Mais attention, elle est consentante. N'est autre que Émile Christian qui s'excuse de son mutisme postal. Mais il est tout pardonné, Émile, car il nous a envoyé 3 mails travaillés du 8, 21 et 22 juillet. L'un de ces mails comprend un rapport d'écoute minutieusement détaillé pour l'émission du 21 juillet, dont il a particulièrement apprécié la rubrique « Ako Samash » sur l'apprentissage du slovaque sur un ton jeune et sympathique. Un autre mail contient cette question. Quelle est aujourd'hui la politique de la Slovaquie en matière de lutte contre le tabagisme? Peut-on fumer dans les bars ou du moins en terrasse? Alors oui, Émile, les Slovaques peuvent encore fumer en terrasse et même aussi dans les bars. Mais il faut dire qu'ils se font de plus en plus rares et ce sans avoir besoin d'une quelconque législation. En revanche, dans les restaurants, un espace fumeur est toujours obligatoire, mais là aussi le comportement social devance la loi car ces espaces ont tendance à disparaître d'eux-mêmes. D'une manière générale, les Slovaques fument de moins en moins. La Slovaquie est passée de 18,1% en 2022 à 16,3% en 2025. Les prix augmentent, les lieux propices à une bonne petite clope d'après-repas diminuent. L'on pourrait croire que cela va dans le bon sens. Mais, c'était sans compter sur l'ingéniosité des fabricants de tabac pour garder dans leurs griffes les consommateurs. Plein de trucs super sympas à fumer ont vu le jour sur le marché, rendant la cigarette du cow-boy américain obsolète. Et la cible visée que sont les jeunes a répondu avec enthousiasme à tous ces nouveaux produits, vapoteuses au goût et odeur toujours plus attractives, tabac chauffé, les sachets de nicotine, le snus et même le tabac à chiquer qui fait un retour. Pour lutter contre l'addiction de cette nouvelle génération, la publicité autour du tabac ou de la nicotine est strictement interdite en Slovaquie, ainsi que de fumer dans les établissements scolaires, ce qui est logique, et aux arrêts de transport public, même à l'extérieur. Mais comme dit, et ce malgré l'artillerie séduisante pour attirer et garder ses fumeurs, le tabagisme est relativement en recul. Dans le cadre de son plan européen pour vaincre le cancer, la Commission européenne ambitionne de parvenir à une génération sans tabac d'ici 2040 avec moins de 5% de consommateurs. Jacques Augustin joint avec son rapport d'écoute du 19 juillet une question concernant le recensement des pompiers professionnels et volontaires slovaques ainsi que de leur rémunération. C'est une question qui fait suite au soutien de la Slovaquie pour aider les pompiers français face aux flammes. Eh bien Jacques, l'on recense environ 4000 pompiers professionnels slovaques répartis dans une centaine de casernes sur tout le territoire et près de 80 000 volontaires, là le chiffre est différent, qui sont regroupés eux en associations et qui s'occupent essentiellement des zones rurales. Et oui, ce n'est pas comme en France où pompiers professionnels et volontaires évoluent sous une même caserne. En Slovaquie, seuls les professionnels en caserne propre appartenant à l'État, sont astreints à une permanence 24 heures sur 24, tandis que les volontaires, eux, dépendent des communes et donc sont regroupés en associations. Ils occupent un entrepôt où sont entreposés les véhicules et ne s'y rendent qu'en cas d'alerte ou d'entraînement. Quant à leur rémunération, le pompier professionnel commence sa carrière aux environs de 1200 euros bruts et peut aller jusqu'à 2900 euros bruts en fonction de son grade. Le volontaire, lui, comme son nom l'indique, ne reçoit pas de salaire, mais des compensations comme le remboursement de salaire perdu lorsque le pompier doit quitter son travail pour aller sur une intervention. La commune rembourse alors à l'employeur les heures non travaillées afin que le pompier touche son salaire entier. Les mêmes communes allouent des primes à leurs volontaires en fonction des interventions réalisées, mais ce n'est pas forcément toujours de l'argent. Cela peut être des nouveaux véhicules, des formations ou de quoi un petit peu améliorer la vie en caserne. En post-scriptum, Jacques nous demande si nous avons des nouvelles concernant les ondes courtes. Eh bien non, pas pour le moment. Ce sont les vacances des uns et des autres, vous savez comment ça se passe le mois d'août. Et nous ne comptions pas avoir de nouvelles d'ici septembre. Et bien sûr, nous vous tiendrons au courant de qui, de quoi, de où, de comment et dans quel sens quand on en saura un peu plus. Vous avez été nombreux à nous partager un bout de canicule française, belge, espagnole, algérienne et de vous questionner sur comment cela se passe en Slovaquie. Eh bien, j'ai envie de vous dire, c'est comme chez vous. On subit, on courbe les chines et on attend que ça se passe. Il n'y a pas de campagne de santé publique qui se déclenche à partir d'une certaine température comme on nous l'a demandé. Les citoyens sont informés via les médias et les bulletins météo et après j'ai envie de dire que c'est le bon sens qui guide. Est-ce que le climat continental dont dépend l'Europe centrale fait que le Slovaque sait mieux supporter un été chaud et sec ? Oui. Un été très chaud et sec ? Un peu moins déjà. Un été caniculaire et aride ? Alors là, ça se corse. Les médias n'infantilisent pas les citoyens sur comment ils doivent boire un verre d'eau. La préoccupation est plus orientée vers le niveau bas du Danube, les terres agricoles arides et par conséquent stériles, créant ainsi des répercussions sur l'économie du pays. Mais là, encore, d'un mal sort un bien, et comme vous pouvez l'entendre dans les infos de vendredi, le niveau bas du Danube permet de révéler des vestiges historiques qui n'auraient jamais revu le jour autrement. Et c'est sans transition que l'on va parler de l'espérance de vie des Slovaques. Mais non, pas à cause de la canicule, voyons. Est-elle la même dans tout le pays ? C'est ce que nous demande Christian Guibaudot dans son mail du 1er août. Alors curieusement, il n'y a que peu d'infos provenant de sources slovaques. Ce que j'ai pu trouver et confirmer vient de documents et sondages européens. C'est maintenant le familier Eurostat qui informe que l'espérance de vie moyenne d'un Slovaque est d'environ 78 ans. Elle se situe en dessous de la moyenne de l'Union européenne qui est de 81 ans. Et comme dans à peu près tous les pays, ce sont les femmes qui vivent plus longtemps en Slovaquie avec une moyenne de 81 ans et 75 ans pour les hommes. Est-elle la même dans tout le pays ? Eh bien non, cher Christian. Et ce, malgré la petite superficie de la Slovaquie. Il y a une forte disparité entre l'Est et l'Ouest, un écart d'âge qui peut aller jusqu'à 4 années de vie en moins à l'Est. À quoi cela est dû ? Eh bien, premièrement, aux accès aux soins. La Slovaquie est aussi victime de déserts médicaux et les jeunes praticiens préfèrent s'installer dans une zone économiquement plus forte, comme la région Ouest avec Bratislava, Trnava ou encore Nitra, quand ils ne partent pas directement s'installer en Autriche ou en Tchéquie. Le mode de vie aussi joue un rôle. Dans l'est du pays, les habitudes alimentaires sont encore beaucoup basées sur des aliments riches en graisse. Et puis, on aime bien boire un coup, et pas que de l'eau, et pas juste un dé à coudre pour finir le repas. Tout ça fait que le papé, passé 75 ans, il n'y a plus personne. Et n'oublions pas les minorités marginalisées comme celle des Roms implantées à l'est et au sud du pays, où là c'est 6 années de moins par rapport à la moyenne slovaque, donc aux alentours des 70 ans d'espérance de vie. Il est temps de vous laisser avec la rediffusion de notre cycle sur les châteaux de Slovaquie.
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2: Vous pouvez découvrir avec nous les légendes les plus connues enfermées dans les murs de certains châteaux et châteaux forts en Slovaquie. Vous avez ainsi la possibilité de faire connaissance avec une facette de notre histoire
4: pleine d'événements souvent dramatiques où se mêlent l'amour, la haine, la vengeance, l'horreur et parfois le mystère. La Slovaquie fait partie des pays qui peuvent s'enorgueillir d'une grande quantité de châteaux de toutes sortes. Il y en a qui sont très bien connus, non seulement ici en Slovaquie, mais également à l'étranger. Et puis, il y en a d'autres, dont même de nombreux Slovaques ignorent l'existence, bien qu'ils en aient entendu parler à l'école lors de leçons de littérature slovaque. C'est le cas du château de Likava, érigé sur un rocher tout près de la ville de Ružomberok, à droite de la route, fort pittoresque et agréable à parcourir d'ailleurs, reliant deux villes et deux régions au nord de la Slovaquie, Ružomberok dans la région de Liptov et Dolný Kubín dans celle d'Orava.
5: Un château royal dont la mission était de garder les alentours et voies de communication de puissantes prestances et haut de 36 mètres servait de demeure mais aussi de prison. Il a attiré les cinéastes et les poètes. Ainsi a-t-il inspiré l'un des plus grands poètes slovaques, dont les vers ont souvent provoqué cauchemars nocturnes et insomnies parmi les élèves des écoles slovaques. Pendant les nuits, une dame en noir et un valet fidèle veillent sur lui.
4: Le tout premier château aurait été érigé ici dans la nuit des temps, par des Templiers, parmi lesquels il y eut non seulement de courageux et vaillants guerriers, mais aussi des bâtisseurs de très grands talents. Hélas, il ne reste aucun document qui en apporterait la preuve irréfutable. Son existence en ces temps lointains n'est que présomption et peut être

0: troch kamenných kráľovských hradov Liptova.
1: Liťava se trouve être l'un des trois châteaux royaux en pierre de la région de Liptov et, avec celui de Radok, son architecture est plus récente. Il a été construit par le seigneur du comitat de Zvolen, maître chevalier Donch, dans la première moitié du XIVe siècle. Ainsi a-t-il achevé le système de fortifications protégeant la région de Liptov d'ouest en est. Likava, la fortification située la plus à l'ouest surplombant le village de Likavka, et sa forteresse avaient pour mission la surveillance de voies de communication importantes qui s'y croisaient, reliant le nord et le sud et l'est et l'ouest, tout comme elles servent encore aujourd'hui.
2: Ce site choisi pour construire ce château ne tient certainement pas au hasard.
1: Cet endroit fut occupé par des peuples dès les temps préhistoriques et ce fut probablement au courant du XIIIe siècle que les hobereaux de Likava ont reçu du roi la mission de veiller sur les routes royales et d'assurer l'administration de ce territoire stratégique, compris le rocher.

Il existe plusieurs vieilles légendes qui entourent le château de Lichava et qui se transmettent de génération en génération. Il en est une qui raconte l'histoire d'un des anciens seigneurs du château. Il était tout aussi cruel que puissant. Il avait une fille, Helena, très belle et pieuse, au cœur bon et généreux. Et comme il était d'usage et de tradition en ces temps, il l'a promise au seigneur dans notre château, pas trop éloigné de Lichava. C'était un jeune homme, riche et beau, mais il avait un grand défaut, celui d'être très impie. La fille du seigneur de Lichava, Helena, n'était attirée ni par sa beauté, ni par sa richesse, et cette absence de piété du jeune homme la répugnait. Elle refusa de l'épouser. Mais le père était impitoyable. Pour la faire fléchir et jusqu'à ce qu'elle n'accepte la décision de son père, ce dernier enferma sa fille dans une pièce secrète, sans fenêtre, dont il était le seul à posséder la clé. Le lendemain, il s'en alla à la chasse au cours de laquelle, malencontreusement, il y perdit la vie. Personne ne connaissait le triste sort de la malheureuse Helena. Il n'y avait plus personne pour la libérer et, enfermée par son propre père, elle périt en ce lieu secret. Depuis lors, pendant les chaudes nuits d'été, toutes de noir vêtues, elle erre de par les champs de blé mûr et caresse de sa main ses épis.

0: L'histoire du château a été très mouvementée. Il est passé de main en main d'une famille noble à l'autre. Certaines le rendirent cossu et confortable, agréable à vivre, d'autres y ont porté une moindre attention. Étant château royal, il servit aussi de prison. En milieu du XVIIe siècle, il devint propriété de la famille Tekeli et durant le temps qu'elle posséda, le château fut à plusieurs reprises témoin d'âpres combats opposant les familles nobles hongroises lors de leur insurrection contre le pouvoir impérial des Habsbourg et leur armée impériale. Écoutons Karol Dzuriak.
1: Hrad veľmi utrpel počas obliehania na sklonku roku 1670.
2: Le château a énormément souffert durant son siège avant la fin de l'année 1670. Ensuite, après avoir été enlevé par l'armée impériale, il devint propriété de la Chambre royale de Hongrie. Aujourd'hui, Lekava est une ruine, ceci depuis 1707, quand François Rákosi II le fit démolir sur ordre de la Diète hongroise.

0: En slovaque, bien sûr, le poème de Samo Chaloupka, poète romantique slovaque du XVIIIe siècle. Un long poème faisant souffrir des dizaines de milliers d'élèves slovaques, évoquant le jeune brigand Juraj Janošík, emprisonné au château de Likava, attendant son procès et jugement. Il rêve de la liberté et réfléchit sur son sort et celui de son peuple. Mais ne s'agit-il pas seulement d'une légende ?
1: Malgré tous les beaux écrits issus de l'époque des belles-lettres de la littérature slovaque, malgré la magnifique poésie de la génération de Ludovic Štúr et malgré toutes les légendes, il est faux de dire que Janošík fut emprisonné à Likava, même si ce château fit office pendant longtemps de prison du comitat. On y enfermait des soldats déserteurs, des serfs qui avaient eu le courage de s'enfuir et quitter le village, ou des brigands.
2: Est-ce que donc Janošík aurait pu être emprisonné au château de Likava ? Nous venons d'apprendre que le château fut détruit en 1707.
3: Určite už nie, pretože niekedy v roku 1707 ešte len vstupoval do kurútskeho vojska.
1: Il est absolument sûr qu'il n'en est rien. En effet, l'on sait que Janošík fut seulement enrôlé dans l'armée des Kourouts en 1707, donc celle des insurgés qui, un an après, a connu la défaite près de Trenčín. Ce n'est qu'après qu'il devint brigand. Il ne fut capturé, jugé et condamné qu'en 1713, et en cette année, le château était déjà en ruine. Il est donc irréfutable qu'il ne pût être emprisonné ici, à Likava.
0: De nos jours, le château est une ruine. Il s'est désagrégé progressivement. Les habitants des villages environnants y venaient même chercher des pierres pour s'en servir, pour élever des murs. Ce qu'il en restait a repris vie paradoxalement grâce à un événement fâcheux, l'effondrement de la partie ouest du palais situé au nord du Haut-Château. Ceci a contraint à la consolidation de la ruine et du rocher dans les années 1970. C'est à cette époque que la tour Hunyadi fut reconstruite. Karol Dzuriak de continuer.
1: C'est la partie la mieux conservée de la partie basse du château, la tour Hunyadi. On peut y trouver une exposition retraçant l'histoire du château, faire renaître en pensée et vivre dans l'illusion de l'ambiance des temps anciens. Nous avons ici des répliques simples des meubles de l'époque et celui qui souhaiterait, pendant la saison d'été, se confronter aux rigueurs de la justice féodale, par exemple, il peut quelques instants se reposer en s'allongeant sur le banc de supplice.
2: Les visiteurs du château peuvent approcher d'autres affres de la justice féodale, ce que le guide ne manquera pas de leur suggérer. Ils peuvent ainsi se faire attacher au mur par des fers, passer quelque temps au jus à mégère ou subir l'écrasement simulé de leurs doigts avec un grésillon, dit aussi poussette. Une particularité du lieu est le chatouillement de la personne attachée au fer au moyen d'une plume.

0: Actuellement, le musée de Liptow doit faire face à une tâche de grande envergure aux aspects exigeants en bien des domaines. Achever la conservation du château et rénover certaines de ses parties. De quoi rêve le conservateur du musée, Karol Dzuriak?
1: Mon plus beau rêve, et aussi celui de mes collègues, est de redonner au château toute sa splendeur. Certes, il ne peut pas être reconstruit à neuf. Il s'agit d'assurer sa statique et l'évacuation des eaux de pluie pour que celles-ci ne soient pas destructrices pour les murs existants. Nous souhaitons pouvoir guider nos visiteurs en toute sécurité, aussi bien dans le haut château que le bas, et leur offrir les vues magnifiques qui s'ouvrent sur les paysages alentour. Bref, que la rencontre avec l'histoire soit intéressante et sécurisée.
2: C'est tout pour aujourd'hui. Il ne me reste plus qu'à vous souhaiter une bonne fin de week-end, tandis qu'une nouvelle semaine va reprendre son cours. Je vous retrouve mercredi pour votre émission politico-économico-sociétale. Je l'ai dit d'une traite et sans respirer. Allez, à bientôt et portez-vous bien.

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1: Bonjour à tous et à toutes. Les faits marquants, les informations à retenir tant à l'international qu'au national, faisons un tour d'horizon de l'actualité de cette semaine en Slovaquie, dans votre hebdo du dimanche.
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2: Les pompiers slovaques poursuivent leur mission en France pour lutter contre les importants incendies de forêt. Sur le terrain, ils travaillent avec leurs collègues français, combattent les foyers actifs et interviennent également à la demande des habitants, des agriculteurs et des forestiers. Le terrain difficile et parfois peu accessible complique les opérations, mais les pompiers slovaques peuvent compter sur leur matériel performant et leurs expériences. L'équipe slovaque est arrivée en France le 24 juillet. Les incendies ont déjà entraîné l'évacuation de plus de 250 000 personnes dans le pays. La Slovaquie ne souhaite pas accueillir de migrants, mais elle a besoin de travailleurs étrangers. Pour ne pas accueillir environ 200 migrants, la Slovaquie versera à Bruxelles près de 4 millions d'euros. Bien que le gouvernement slovaque rejette depuis longtemps l'accueil obligatoire de migrants, il reconnaît, face à la pénurie de main-d'œuvre, la nécessité de recruter des travailleurs étrangers. De nombreux Indiens ainsi que des ressortissants d'Asie centrale travaillent déjà en Slovaquie.
3: Le ministère de l'Intérieur n'ayant pas satisfait aux exigences d'un couple de même sexe lors de l'enregistrement de leur mariage, ils vont saisir la justice. La Constitution de la République slovaque ne reconnaît pas les mariages entre personnes de même sexe en Slovaquie et ne permet pas leur enregistrement à l'état civil. Elle définit le mariage comme l'union exclusive d'un homme et d'une femme. En réponse, le ministère de l'Intérieur a fait valoir que, compte tenu du cadre juridique actuel, il ne peut enregistrer un mariage entre personnes de même sexe contractées à l'étranger auprès d'un service d'état civil spécialisé. Un étudiant indien a été agressé à Nitra, ville de l'ouest de la Slovaquie. Cette agression s'est déroulée dans la nuit du vendredi 31 juillet au samedi 1er août. L'étudiant a été hospitalisé et opéré. La police a requalifié cette agression en crime de coups et blessures volontaires motivées par la haine raciale ou nationale et un trouble à l'ordre public.
1: Cet hebdo est maintenant terminé, mais restez avec nous car nous enchaînons avec votre émission dominicale, Entre nous. Après cet hebdo pour lequel j'ai toujours plaisir à vous préparer chaque dimanche pour vous tenir informé de la semaine terminée, je reste dans le studio et suis avec vous pour cette émission dominicale. Au programme de ce dimanche, votre courrier. Si, si, c'est vrai, des fois ça nous arrive. Mais aussi la rediffusion d'un épisode de notre cycle sur les châteaux slovaques. Il y en a des connus dont leur réputation ou légende traverse les frontières de la Slovaquie. Et il y en a des moins connus et qui pourtant ne sont pas moins dénués de charme. Aujourd'hui, découvrez ou redécouvrez le château de Likava, érigé sur un rocher tout près de la ville de Ružomberok. Un château royal dont la mission était de garder les alentours et voies de communication, servait de demeure mais aussi de prison. Il a attiré les cinéastes et inspiré les poètes, vous verrez. Romana, notre ingénieur du son, est avec moi pour le bon déroulement de cette émission, sans oublier Radomir pour l'ambiance musicale slovaque. Démarrons avec notre premier courrier, mais avant cela, fermons la porte et installons-nous afin que nous soyons...
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1: L'on commence avec le courrier postal que j'aime à préciser qu'il est fait en papier provenant de vrais bois d'arbres. Dans quelques années, on ne saura même plus ce que c'est un arbre. La période estivale est plus encline pour le courrier physique et nous vous en remercions chaleureusement de toutes les cartes postales que vous nous envoyez de vos lieux de vacances ou même, tout simplement, pour nous faire découvrir votre région d'habitation. Deux cartes postales aujourd'hui, une des Hautes-Pyrénées du village de Loudainvielle où Maryse et Philippe Marsan nous disent que ce sont de belles montagnes propices au vélo. Malgré que cela soit Philippe qui écrive généralement les courriers, Maryse n'oublie jamais d'annoter une petite bafouille pour la rédaction en bas de la carte. La seconde, c'est Gilles Gauthier avec une belle carte de Paris et elle ne pouvait que me réjouir. Moi, la Parisienne d'origine, de par son illustration très jolie. Elle accompagne le bulletin du Radio Club du Perche. Merci pour cet envoi, Gilles. Nous continuons le courrier par celui qui, dématérialisé, est notre première victime. Mais attention, elle est consentante. N'est autre que Émile Christian qui s'excuse de son mutisme postal. Mais il est tout pardonné, Émile, car il nous a envoyé 3 mails travaillés du 8, 21 et 22 juillet. L'un de ces mails comprend un rapport d'écoute minutieusement détaillé pour l'émission du 21 juillet, dont il a particulièrement apprécié la rubrique « Ako Samash » sur l'apprentissage du slovaque sur un ton jeune et sympathique. Un autre mail contient cette question. Quelle est aujourd'hui la politique de la Slovaquie en matière de lutte contre le tabagisme? Peut-on fumer dans les bars ou du moins en terrasse? Alors oui, Émile, les Slovaques peuvent encore fumer en terrasse et même aussi dans les bars. Mais il faut dire qu'ils se font de plus en plus rares et ce sans avoir besoin d'une quelconque législation. En revanche, dans les restaurants, un espace fumeur est toujours obligatoire, mais là aussi le comportement social devance la loi car ces espaces ont tendance à disparaître d'eux-mêmes. D'une manière générale, les Slovaques fument de moins en moins. La Slovaquie est passée de 18,1% en 2022 à 16,3% en 2025. Les prix augmentent, les lieux propices à une bonne petite clope d'après-repas diminuent. L'on pourrait croire que cela va dans le bon sens. Mais, c'était sans compter sur l'ingéniosité des fabricants de tabac pour garder dans leurs griffes les consommateurs. Plein de trucs super sympas à fumer ont vu le jour sur le marché, rendant la cigarette du cow-boy américain obsolète. Et la cible visée que sont les jeunes a répondu avec enthousiasme à tous ces nouveaux produits, vapoteuses au goût et odeur toujours plus attractives, tabac chauffé, les sachets de nicotine, le snus et même le tabac à chiquer qui fait un retour. Pour lutter contre l'addiction de cette nouvelle génération, la publicité autour du tabac ou de la nicotine est strictement interdite en Slovaquie, ainsi que de fumer dans les établissements scolaires, ce qui est logique, et aux arrêts de transport public, même à l'extérieur. Mais comme dit, et ce malgré l'artillerie séduisante pour attirer et garder ces fumeurs, le tabagisme est relativement en recul. Dans le cadre de son plan européen pour vaincre le cancer, la Commission européenne ambitionne de parvenir à une génération sans tabac d'ici 2040 avec moins de 5% de consommateurs. Jacques Augustin joint avec son rapport d'écoute du 19 juillet une question concernant le recensement des pompiers professionnels et volontaires slovaques ainsi que de leur rémunération. C'est une question qui fait suite au soutien de la Slovaquie pour aider les pompiers français face aux flammes. Eh bien Jacques, l'on recense environ 4000 pompiers professionnels slovaques répartis dans une centaine de casernes sur tout le territoire et près de 80 000 volontaires, là le chiffre est différent, qui sont regroupés eux en associations et qui s'occupent essentiellement des zones rurales. Et oui, ce n'est pas comme en France où pompiers professionnels et volontaires évoluent sous une même caserne. En Slovaquie, seuls les professionnels en caserne propre appartenant à l'État, sont astreints à une permanence 24 heures sur 24, tandis que les volontaires, eux, dépendent des communes et donc sont regroupés en associations. Ils occupent un entrepôt où sont entreposés les véhicules et ne s'y rendent qu'en cas d'alerte ou d'entraînement. Quant à leur rémunération, le pompier professionnel commence sa carrière aux environs de 1200 euros bruts et peut aller jusqu'à 2900 euros bruts en fonction de son grade. Le volontaire, lui, comme son nom l'indique, ne reçoit pas de salaire, mais des compensations comme le remboursement de salaire perdu lorsque le pompier doit quitter son travail pour aller sur une intervention. La commune rembourse alors à l'employeur les heures non travaillées afin que le pompier touche son salaire entier. Les mêmes communes allouent des primes à leurs volontaires en fonction des interventions réalisées, mais ce n'est pas forcément toujours de l'argent. Cela peut être des nouveaux véhicules, des formations ou de quoi un petit peu améliorer la vie en caserne. En post-scriptum, Jacques nous demande si nous avons des nouvelles concernant les ondes courtes. Eh bien non, pas pour le moment. Ce sont les vacances des uns et des autres. Vous savez comment ça se passe le mois d'août. Et nous ne comptions pas avoir de nouvelles d'ici septembre. Et bien sûr, nous vous tiendrons au courant de qui, de quoi, de où, de comment et dans quel sens quand on en saura un peu plus. Vous avez été nombreux à nous partager un bout de canicule française, belge, espagnole, algérienne et de vous questionner sur comment cela se passe en Slovaquie. Eh bien, j'ai envie de vous dire, c'est comme chez vous. On subit, on courbe les chines et on attend que ça se passe. Il n'y a pas de campagne de santé publique qui se déclenche à partir d'une certaine température, comme on nous l'a demandé. Les citoyens sont informés via les médias et les bulletins météo et après, j'ai envie de dire que c'est le bon sens qui guide. Est-ce que le climat continental dont dépend l'Europe centrale fait que le Slovaque sait mieux supporter un été chaud et sec ? Oui. Un été très chaud et sec ? Un peu moins déjà. Un été caniculaire et aride ? Alors là, ça se corse. Les médias n'infantilisent pas les citoyens sur comment ils doivent boire un verre d'eau. La préoccupation est plus orientée vers le niveau bas du Danube, les terres agricoles arides et par conséquent stériles, créant ainsi des répercussions sur l'économie du pays. Mais là, encore, d'un mal sort un bien, et comme vous pouvez l'entendre dans les infos de vendredi, le niveau bas du Danube permet de révéler des vestiges historiques qui n'auraient jamais revu le jour autrement. Et c'est sans transition que l'on va parler de l'espérance de vie des Slovaques. Mais non, pas à cause de la canicule, voyons. Est-elle la même dans tout le pays ? C'est ce que nous demande Christian Guibaudot dans son mail du 1er août. Alors curieusement, il n'y a que peu d'infos provenant de sources slovaques. Ce que j'ai pu trouver et confirmer vient de documents et sondages européens. C'est maintenant le familier Eurostat qui informe que l'espérance de vie moyenne d'un Slovaque est d'environ 78 ans. Elle se situe en dessous de la moyenne de l'Union européenne qui est de 81 ans. Et comme dans à peu près tous les pays, ce sont les femmes qui vivent plus longtemps en Slovaquie avec une moyenne de 81 ans et 75 ans pour les hommes. Est-elle la même dans tout le pays ? Eh bien non, cher Christian. Et ce, malgré la petite superficie de la Slovaquie. Il y a une forte disparité entre l'Est et l'Ouest, un écart d'âge qui peut aller jusqu'à 4 années de vie en moins à l'Est. À quoi cela est dû ? Eh bien, premièrement, aux accès aux soins. La Slovaquie est aussi victime de déserts médicaux et les jeunes praticiens préfèrent s'installer dans une zone économiquement plus forte, comme la région Ouest avec Bratislava, Trnava ou encore Nitra, quand ils ne partent pas directement s'installer en Autriche ou en Tchéquie. Le mode de vie aussi joue un rôle. Dans l'est du pays, les habitudes alimentaires sont encore beaucoup basées sur des aliments riches en graisse. Et puis, on aime bien boire un coup, et pas que de l'eau, et pas juste un dé à coudre pour finir le repas. Tout ça fait que le papé, passé 75 ans, y a plus personne. Et n'oublions pas les minorités marginalisées comme celle des Roms implantées à l'est et au sud du pays, où là c'est 6 années de moins par rapport à la moyenne slovaque, donc aux alentours des 70 ans d'espérance de vie. Temps de vous laisser avec la rediffusion de notre cycle sur les châteaux de Slovaquie.
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2: Vous pouvez découvrir avec nous les légendes les plus connues enfermées dans les murs de certains châteaux et châteaux forts en Slovaquie. Vous avez ainsi la possibilité de faire connaissance avec une facette de notre histoire pleine d'événements souvent dramatiques où se mêlent l'amour, la haine, la vengeance, l'horreur et parfois le mystère.
4: Slovaquie fait partie des pays qui peuvent s'enorgueillir d'une grande quantité de châteaux de toutes sortes. Il y en a qui sont très bien connus, non seulement ici en Slovaquie, mais également à l'étranger. Et puis, il y en a d'autres, dont même de nombreux Slovaques ignorent l'existence, bien qu'ils en aient entendu parler à l'école lors de leçons de littérature slovaque. C'est le cas du château de Likava, érigé sur un rocher tout près de la ville de Ružomberok, à droite de la route, fort pittoresque et agréable à parcourir d'ailleurs, reliant deux villes et deux régions au nord de la Slovaquie, Ružomberok dans la région de Liptov et Dolný Kubín dans celle d'Orava.
5: Un château royal dont la mission était de garder les alentours et voies de communication de puissante prestance et haut de 36 mètres, servait de demeure mais aussi de prison. Il a attiré les cinéastes et les poètes. Ainsi a-t-il inspiré l'un des plus grands poètes slovaques, dont les vers ont souvent provoqué cauchemars nocturnes et insomnies parmi les élèves des écoles slovaques. Pendant les nuits, une dame en noir et un valet fidèle veillent sur lui.
4: Le tout premier château aurait été érigé ici dans la nuit des temps par des Templiers, parmi lesquels il y eut non seulement de courageux et vaillants guerriers, mais aussi des bâtisseurs de très grand talent. Hélas, il ne reste aucun document qui en apporterait la preuve irréfutable. Son existence en ces temps lointains n'est que présomption et peut être légende.
5: Pourquoi donc RSI a voulu choisir ce château? Tout simplement pour le faire connaître et parce que plusieurs légendes l'entourent. À cette fin, nous avons eu recours à la personne la plus documentée qui soit, M. Karol Dzuriak, historien et conservateur du musée de la région de Liptov à Ružomberok. Ce château, ou plutôt ce qu'il en reste, il en connaît chaque pierre.
6: Likava se trouve être l'un des trois châteaux royaux en pierre de la région de Liptov et, avec celui de Radok, son architecture est plus récente. Il a été construit par le seigneur du comitat de Zvolen, maître chevalier Donch, dans la première moitié du XIVe siècle. Ainsi a-t-il achevé le système de fortifications protégeant la région de Liptov d'ouest en est. Likava, la fortification située la plus à l'ouest surplombant le village de Likavka, et sa forteresse avaient pour mission la surveillance de voies de communication importantes qui s'y croisaient, reliant le nord et le sud et l'est et l'ouest, tout comme elles servent encore aujourd'hui.
4: Ce site choisi pour construire ce château ne tient certainement pas au hasard.
6: Cet endroit fut occupé par des peuples dès les temps préhistoriques et ce fut probablement au courant du XIIIe siècle que les hobereaux de Likava ont reçu du roi la mission de veiller sur les routes royales et d'assurer l'administration de ce territoire stratégique, compris le rocher.

Il existe plusieurs vieilles légendes qui entourent le château de Lichava et qui se transmettent de génération en génération. Il en est une qui raconte l'histoire d'un des anciens seigneurs du château. Il était tout aussi cruel que puissant. Il avait une fille, Helena, très belle et pieuse, au cœur bon et généreux. Et comme il était d'usage et de tradition en ces temps, il l'a promise au seigneur dans notre château, pas trop éloigné de Lichava. C'était un jeune homme, riche et beau, mais il avait un grand défaut, celui d'être très impie. La fille du seigneur de Lichava, Helena, n'était attirée ni par sa beauté, ni par sa richesse, et cette absence de piété du jeune homme la répugnait. Elle refusa de l'épouser. Mais le père était impitoyable. Pour la faire fléchir et jusqu'à ce qu'elle n'accepte la décision de son père, ce dernier enferma sa fille dans une pièce secrète, sans fenêtre, dont il était le seul à posséder la clé. Le lendemain, il s'en alla à la chasse au cours de laquelle, malencontreusement, il y perdit la vie. Personne ne connaissait le triste sort de la malheureuse Helena. Il n'y avait plus personne pour la libérer et, enfermée par son propre père, elle périt en ce lieu secret. Depuis lors, pendant les chaudes nuits d'été, toutes de noir vêtues, elle erre de par les champs de blé mûr et caresse de sa main ses épis.

0: L'histoire du château a été très mouvementée. Il est passé de main en main d'une famille noble à l'autre. Certaines le rendirent cossu et confortable, agréable à vivre, d'autres y ont porté une moindre attention. Étant château royal, il servit aussi de prison. En milieu du XVIIe siècle, il devint propriété de la famille Tekeli et durant le temps qu'elle posséda, le château fut à plusieurs reprises témoin d'âpres combats opposant les familles nobles hongroises lors de leur insurrection contre le pouvoir impérial des Habsbourg et leur armée impériale. Écoutons Karol Dzuriak.
1: Hrad veľmi utrpel počas obliehania na sklonku roku 1670.
2: Le château a énormément souffert durant son siège avant la fin de l'année 1670. Ensuite, après avoir été enlevé par l'armée impériale, il devint propriété de la Chambre royale de Hongrie. Aujourd'hui, Lekava est une ruine, ceci depuis 1707, quand François Rákosi II le fit démolir sur ordre de la Diète hongroise.

0: Zlíkavý zo zámku junák väzeň hľadí, či Tatra už kopnie, či sa háj už mladí.
1: C'est ainsi que commence, en slovaque bien sûr, le poème de Samo Chaloupka, poète romantique slovaque du XVIIIe siècle. Un long poème faisant souffrir des dizaines de milliers d'élèves slovaques, évoquant le jeune brigand Juraj Janošík emprisonné au château de Likava, attendant son procès et jugement. Il rêve de la liberté et réfléchit sur son sort et celui de son peuple. Mais ne s'agit-il pas seulement d'une légende?
2: Malgré tous les beaux écrits issus de l'époque des belles-lettres de la littérature slovaque, malgré la magnifique poésie de la génération de Ludovic Štúr et malgré toutes les légendes, il est faux de dire que Janošík fut emprisonné à Likava, même si ce château fit office pendant longtemps de prison du comitat. On y enfermait des soldats déserteurs, des serfs qui avaient eu le courage de s'enfuir et quitter le village, ou des brigands.
3: Est-ce que donc Janošík aurait pu être emprisonné au château de Likava? Nous venons d'apprendre que le château fut détruit en 1707.
4: Určite už nie, pretože niekedy v roku 1707 ešte len vstupoval do kurútskeho vojska.
2: Il est absolument sûr qu'il n'en est rien. En effet, l'on sait que Janošík fut seulement enrôlé dans l'armée des Kourouts en 1707, donc celle des insurgés qui, un an après, a connu la défaite près de Trenčín. Ce n'est qu'après qu'il devint brigand. Il ne fut capturé, jugé et condamné qu'en 1713, et en cette année, le château était déjà en ruine. Il est donc irréfutable qu'il ne put être emprisonné ici, à Likava.
1: De nos jours, le château est une ruine. Il s'est désagrégé progressivement. Les habitants des villages environnants y venaient même chercher des pierres pour s'en servir, pour élever des murs. Ce qu'il en restait a repris vie paradoxalement grâce à un événement fâcheux, l'effondrement de la partie ouest du palais situé au nord du haut château. Ceci a contraint à la consolidation de la ruine et du rocher dans les années 1970. C'est à cette époque que la tour Hunyadi fut reconstruite. Karol Dzuriak de continuer.
2: C'est la partie la mieux conservée de la partie basse du château, la tour Hunyadi. On peut y trouver une exposition retraçant l'histoire du château, faire renaître en pensée et vivre dans l'illusion de l'ambiance des temps anciens. Nous avons ici des répliques simples des meubles de l'époque et celui qui souhaiterait, pendant la saison d'été, se confronter aux rigueurs de la justice féodale, par exemple, il peut quelques instants se reposer en s'allongeant sur le banc de supplice.
3: Les visiteurs du château peuvent approcher d'autres affres de la justice féodale, ce que le guide ne manquera pas de leur suggérer. Ils peuvent ainsi se faire attacher au mur par des fers, passer quelque temps au jus à mégère ou subir l'écrasement simulé de leurs doigts avec un grésillon, dit aussi poussette. Une particularité du lieu est le chatouillement de la personne attachée au fer au moyen d'une plume.

0: Le musée de Liptow doit faire face à une tâche de grande envergure aux aspects exigeants en bien des domaines. Achever la conservation du château et rénover certaines de ses parties. De quoi rêve le conservateur du musée, Karol Dzuriak?
1: Mon plus beau rêve, et aussi celui de mes collègues, est de redonner au château toute sa splendeur. Certes, il ne peut pas être reconstruit à neuf. Il s'agit d'assurer sa statique et l'évacuation des eaux de pluie pour que celles-ci ne soient pas destructrices pour les murs existants. Nous souhaitons pouvoir guider nos visiteurs en toute sécurité, aussi bien dans le haut château que le bas, et leur offrir les vues magnifiques qui s'ouvrent sur les paysages alentour. Bref, que la rencontre avec l'histoire soit intéressante et sécurisée.
2: C'est tout pour aujourd'hui. Il ne me reste plus qu'à vous souhaiter une bonne fin de week-end, tandis qu'une nouvelle semaine va reprendre son cours. Je vous retrouve mercredi pour votre émission politico-économico-sociétale. Je l'ai dit d'une traite et sans respirer. Allez, à bientôt et portez-vous bien.

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1: Bonjour à tous et à toutes. Les faits marquants, les informations à retenir tant à l'international qu'au national, faisons un tour d'horizon de l'actualité de cette semaine en Slovaquie, dans votre hebdo du dimanche.
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1: Préparé et présenté par Marie-Ondine.
2: Les pompiers slovaques poursuivent leur mission en France pour lutter contre les importants incendies de forêt. Sur le terrain, ils travaillent avec leurs collègues français, combattent les foyers actifs et interviennent également à la demande des habitants, des agriculteurs et des forestiers. Le terrain difficile et parfois peu accessible complique les opérations, mais les pompiers slovaques peuvent compter sur leur matériel performant et leurs expériences. L'équipe slovaque est arrivée en France le 24 juillet. Les incendies ont déjà entraîné l'évacuation de plus de 250 000 personnes dans le pays. La Slovaquie ne souhaite pas accueillir de migrants, mais elle a besoin de travailleurs étrangers. Pour ne pas accueillir environ 200 migrants, la Slovaquie versera à Bruxelles près de 4 millions d'euros. Bien que le gouvernement slovaque rejette depuis longtemps l'accueil obligatoire de migrants, il reconnaît, face à la pénurie de main-d'œuvre, la nécessité de recruter des travailleurs étrangers. De nombreux Indiens ainsi que des ressortissants d'Asie centrale travaillent déjà en Slovaquie.
3: Le ministère de l'Intérieur n'ayant pas satisfait aux exigences d'un couple de même sexe lors de l'enregistrement de leur mariage, ils vont saisir la justice. La Constitution de la République slovaque ne reconnaît pas les mariages entre personnes de même sexe en Slovaquie et ne permet pas leur enregistrement à l'état civil. Elle définit le mariage comme l'union exclusive d'un homme et d'une femme. En réponse, le ministère de l'Intérieur a fait valoir que, compte tenu du cadre juridique actuel, il ne peut enregistrer un mariage entre personnes de même sexe contractées à l'étranger auprès d'un service d'état civil spécialisé. Un étudiant indien a été agressé à Nitra, ville de l'ouest de la Slovaquie. Cette agression s'est déroulée dans la nuit du vendredi 31 juillet au samedi 1er août. L'étudiant a été hospitalisé et opéré. La police a requalifié cette agression un crime de coups et blessures volontaires motivés par la haine raciale ou nationale et un trouble à l'ordre public.
1: Cet hebdo est maintenant terminé, mais restez avec nous car nous enchaînons avec votre émission dominicale, Entre nous. Après cet hebdo pour lequel j'ai toujours plaisir à vous préparer chaque dimanche pour vous tenir informé de la semaine terminée, je reste dans le studio et suis avec vous pour cette émission dominicale. Au programme de ce dimanche, votre courrier. Si, si, c'est vrai, des fois ça nous arrive. Mais aussi la rediffusion d'un épisode de notre cycle sur les châteaux slovaques. Il y en a des connus dont leur réputation ou légende traverse les frontières de la Slovaquie. Et il y en a des moins connus et qui pourtant ne sont pas moins dénués de charme. Aujourd'hui, découvrez ou redécouvrez le château de Likava, érigé sur un rocher tout près de la ville de Ružomberok. Un château royal dont la mission était de garder les alentours et voies de communication, servait de demeure mais aussi de prison. Il a attiré les cinéastes et inspiré les poètes, vous verrez. Romana, notre ingénieur du son, est avec moi pour le bon déroulement de cette émission, sans oublier Radomir pour l'ambiance musicale slovaque. Démarrons avec notre premier courrier, mais avant cela, fermons la porte et installons-nous afin que nous soyons...
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1: L'on commence avec le courrier postal que j'aime à préciser qu'il est fait en papier provenant de vrais bois d'arbres. Dans quelques années, on ne saura même plus ce que c'est un arbre. La période estivale est plus encline pour le courrier physique et nous vous en remercions chaleureusement de toutes les cartes postales que vous nous envoyez de vos lieux de vacances ou même, tout simplement, pour nous faire découvrir votre région d'habitation. Deux cartes postales aujourd'hui, une des Hautes-Pyrénées du village de Loudainvielle où Maryse et Philippe Marsan nous disent que ce sont de belles montagnes propices au vélo. Malgré que cela soit Philippe qui écrive généralement les courriers, Maryse n'oublie jamais d'annoter une petite bafouille pour la rédaction en bas de la carte. La seconde, c'est Gilles Gauthier avec une belle carte de Paris et elle ne pouvait que me réjouir. Moi, la Parisienne d'origine, de par son illustration très jolie. Elle accompagne le bulletin du Radio Club du Perche. Merci pour cet envoi, Gilles. Nous continuons le courrier par celui qui, dématérialisé, est notre première victime. Mais attention, elle est consentante. N'est autre que Émile Christian qui s'excuse de son mutisme postal. Mais il est tout pardonné, Émile, car il nous a envoyé 3 mails travaillés du 8, 21 et 22 juillet. L'un de ces mails comprend un rapport d'écoute minutieusement détaillé pour l'émission du 21 juillet, dont il a particulièrement apprécié la rubrique « Ako Samash » sur l'apprentissage du slovaque sur un ton jeune et sympathique. Un autre mail contient cette question. Quelle est aujourd'hui la politique de la Slovaquie en matière de lutte contre le tabagisme? Peut-on fumer dans les bars ou du moins en terrasse? Alors oui, Émile, les Slovaques peuvent encore fumer en terrasse et même aussi dans les bars. Mais il faut dire qu'ils se font de plus en plus rares et ce sans avoir besoin d'une quelconque législation. En revanche, dans les restaurants, un espace fumeur est toujours obligatoire, mais là aussi le comportement social devance la loi car ces espaces ont tendance à disparaître d'eux-mêmes. D'une manière générale, les Slovaques fument de moins en moins. La Slovaquie est passée de 18,1% en 2022 à 16,3% en 2025. Les prix augmentent, les lieux propices à une bonne petite clope d'après-repas diminuent. L'on pourrait croire que cela va dans le bon sens. Mais, c'était sans compter sur l'ingéniosité des fabricants de tabac pour garder dans leurs griffes les consommateurs. Plein de trucs super sympas à fumer ont vu le jour sur le marché, rendant la cigarette du cow-boy américain obsolète. Et la cible visée que sont les jeunes a répondu avec enthousiasme à tous ces nouveaux produits, vapoteuses au goût et odeur toujours plus attractives, tabac chauffé, les sachets de nicotine, le snus et même le tabac à chiquer qui fait un retour. Pour lutter contre l'addiction de cette nouvelle génération, la publicité autour du tabac ou de la nicotine est strictement interdite en Slovaquie, ainsi que de fumer dans les établissements scolaires, ce qui est logique, et aux arrêts de transport public, même à l'extérieur. Mais comme dit, et ce malgré l'artillerie séduisante pour attirer et garder ces fumeurs, le tabagisme est relativement en recul. Dans le cadre de son plan européen pour vaincre le cancer, la Commission européenne ambitionne de parvenir à une génération sans tabac d'ici 2040 avec moins de 5% de consommateurs. Jacques Augustin joint avec son rapport d'écoute du 19 juillet une question concernant le recensement des pompiers professionnels et volontaires slovaques ainsi que de leur rémunération. C'est une question qui fait suite au soutien de la Slovaquie pour aider les pompiers français face aux flammes. Eh bien Jacques, l'on recense environ 4000 pompiers professionnels slovaques répartis dans une centaine de casernes sur tout le territoire et près de 80 000 volontaires, là le chiffre est différent, qui sont regroupés eux en associations et qui s'occupent essentiellement des zones rurales. Et oui, ce n'est pas comme en France où pompiers professionnels et volontaires évoluent sous une même caserne. En Slovaquie, seuls les professionnels en caserne propre appartenant à l'État, sont astreints à une permanence 24 heures sur 24, tandis que les volontaires, eux, dépendent des communes et donc sont regroupés en associations. Ils occupent un entrepôt où sont entreposés les véhicules et ne s'y rendent qu'en cas d'alerte ou d'entraînement. Quant à leur rémunération, le pompier professionnel commence sa carrière aux environs de 1200 euros bruts et peut aller jusqu'à 2900 euros bruts en fonction de son grade. Le volontaire, lui, comme son nom l'indique, ne reçoit pas de salaire, mais des compensations comme le remboursement de salaire perdu lorsque le pompier doit quitter son travail pour aller sur une intervention. La commune rembourse alors à l'employeur les heures non travaillées afin que le pompier touche son salaire entier. Les mêmes communes allouent des primes, alors volontaires, en fonction des interventions réalisées, mais ce n'est pas forcément toujours de l'argent. Cela peut être des nouveaux véhicules, des formations ou de quoi un petit peu améliorer la vie en caserne. En post-scriptum, Jacques nous demande si nous avons des nouvelles concernant les ondes courtes. Eh bien non, pas pour le moment. Ce sont les vacances des uns et des autres, vous savez comment ça se passe le mois d'août. Et nous ne comptions pas avoir de nouvelles d'ici septembre. Et bien sûr, nous vous tiendrons au courant de qui, de quoi, de où, de comment et dans quel sens quand on en saura un peu plus. Vous avez été nombreux à nous partager un bout de canicule française, belge, espagnole, algérienne et de vous questionner sur comment cela se passe en Slovaquie. Eh bien, j'ai envie de vous dire, c'est comme chez vous. On subit, on courbe les chines et on attend que ça se passe. Il n'y a pas de campagne de santé publique qui se déclenche à partir d'une certaine température, comme on nous l'a demandé. Les citoyens sont informés via les médias et les bulletins météo et après, j'ai envie de dire que c'est le bon sens qui guide. Est-ce que le climat continental dont dépend l'Europe centrale fait que le Slovaque sait mieux supporter un été chaud et sec ? Oui. Un été très chaud et sec ? Un peu moins déjà. Un été caniculaire et aride ? Alors là, ça se corse. Les médias n'infantilisent pas les citoyens sur comment ils doivent boire un verre d'eau. La préoccupation est plus orientée vers le niveau bas du Danube, les terres agricoles arides et par conséquent stériles, créant ainsi des répercussions sur l'économie du pays. Mais là, encore, d'un mal sort un bien, et comme vous pouvez l'entendre dans les infos de vendredi, le niveau bas du Danube permet de révéler des vestiges historiques qui n'auraient jamais revu le jour autrement. Et c'est sans transition que l'on va parler de l'espérance de vie des Slovaques. Mais non, pas à cause de la canicule, voyons. Est-elle la même dans tout le pays ? C'est ce que nous demande Christian Guibaudot dans son mail du 1er août. Alors curieusement, il n'y a que peu d'infos provenant de sources slovaques. Ce que j'ai pu trouver et confirmer vient de documents et sondages européens. C'est maintenant le familier Eurostat qui informe que l'espérance de vie moyenne d'un Slovaque est d'environ 78 ans. Elle se situe en dessous de la moyenne de l'Union européenne qui est de 81 ans. Et comme dans à peu près tous les pays, ce sont les femmes qui vivent plus longtemps en Slovaquie avec une moyenne de 81 ans et 75 ans pour les hommes. Est-elle la même dans tout le pays ? Eh bien non, cher Christian. Et ce, malgré la petite superficie de la Slovaquie. Il y a une forte disparité entre l'Est et l'Ouest, un écart d'âge qui peut aller jusqu'à 4 années de vie en moins à l'Est. À quoi cela est dû ? Eh bien, premièrement, aux accès aux soins. La Slovaquie est aussi victime de déserts médicaux et les jeunes praticiens préfèrent s'installer dans une zone économiquement plus forte, comme la région Ouest avec Bratislava, Trnava ou encore Nitra, quand ils ne partent pas directement s'installer en Autriche ou en Tchéquie. Le mode de vie aussi joue un rôle. Dans l'est du pays, les habitudes alimentaires sont encore beaucoup basées sur des aliments riches en graisse. Et puis, on aime bien boire un coup, et pas que de l'eau, et pas juste un dé à coudre pour finir le repas. Tout ça fait que le papé, passé 75 ans, il n'y a plus personne. Et n'oublions pas les minorités marginalisées comme celle des Roms implantées à l'est et au sud du pays, où là c'est 6 années de moins par rapport à la moyenne slovaque, donc aux alentours des 70 ans d'espérance de vie. Temps de vous laisser avec la rediffusion de notre cycle sur les châteaux de Slovaquie.
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2: Vous pouvez découvrir avec nous les légendes les plus connues enfermées dans les murs de certains châteaux et châteaux forts en Slovaquie. Vous avez ainsi la possibilité de faire connaissance avec une facette de notre histoire pleine d'événements souvent dramatiques où se mêlent l'amour, la haine, la vengeance, l'horreur et parfois le mystère.
4: Slovaquie fait partie des pays qui peuvent s'enorgueillir d'une grande quantité de châteaux de toutes sortes. Il y en a qui sont très bien connus, non seulement ici en Slovaquie, mais également à l'étranger. Et puis, il y en a d'autres, dont même de nombreux Slovaques ignorent l'existence, bien qu'ils en aient entendu parler à l'école lors de leçons de littérature slovaque. C'est le cas du château de Likava, érigé sur un rocher tout près de la ville de Ružomberok, à droite de la route, fort pittoresque et agréable à parcourir d'ailleurs, reliant deux villes et deux régions au nord de la Slovaquie, Ružomberok dans la région de Liptov et Dolný Kubín dans celle d'Orava.
5: Un château royal dont la mission était de garder les alentours et voies de communication de puissante prestance et haut de 36 mètres, servait de demeure mais aussi de prison. Il a attiré les cinéastes et les poètes. Ainsi a-t-il inspiré l'un des plus grands poètes slovaques, dont les vers ont souvent provoqué cauchemars nocturnes et insomnies parmi les élèves des écoles slovaques. Pendant les nuits, une dame en noir et un valet fidèle veillent sur lui.
4: Le tout premier château aurait été érigé ici dans la nuit des temps par des Templiers, parmi lesquels il y eut non seulement de courageux et vaillants guerriers, mais aussi des bâtisseurs de très grands talents. Hélas, il ne reste aucun document qui en apporterait la preuve irréfutable. Son existence en ces temps lointains n'est que présomption et peut être légende.
5: Pourquoi donc RSI a voulu choisir ce château? Tout simplement pour le faire connaître et parce que plusieurs légendes l'entourent. À cette fin, nous avons eu recours à la personne la plus documentée qui soit, M. Karol Dzuriak, historien et conservateur du musée de la région de Liptov à Ružomberok. Ce château, ou plutôt ce qu'il en reste, il en connaît chaque pierre.
6: Likava se trouve être l'un des trois châteaux royaux en pierre de la région de Liptov et, avec celui de Radok, son architecture est plus récente. Il a été construit par le seigneur du comitat de Zvolen, maître chevalier Donch, dans la première moitié du XIVe siècle. Ainsi a-t-il achevé le système de fortifications protégeant la région de Liptov d'ouest en est. Likava, la fortification située la plus à l'ouest surplombant le village de Likavka, et sa forteresse avaient pour mission la surveillance de voies de communication importantes qui s'y croisaient, reliant le nord et le sud et l'est et l'ouest, tout comme elles servent encore aujourd'hui.
4: Ce site choisi pour construire ce château ne tient certainement pas au hasard.
6: Cet endroit fut occupé par des peuples dès les temps préhistoriques et ce fut probablement au courant du XIIIe siècle que les hobereaux de Likava ont reçu du roi la mission de veiller sur les routes royales et d'assurer l'administration de ce territoire stratégique, compris le rocher.

Il existe plusieurs vieilles légendes qui entourent le château de Lichava et qui se transmettent de génération en génération. Il en est une qui raconte l'histoire d'un des anciens seigneurs du château. Il était tout aussi cruel que puissant. Il avait une fille, Helena, très belle et pieuse, au cœur bon et généreux. Et comme il était d'usage et de tradition en ces temps, il l'a promise au seigneur dans notre château, pas trop éloigné de Lichava. C'était un jeune homme, riche et beau, mais il avait un grand défaut, celui d'être très impie. La fille du seigneur de Lichava, Helena, n'était attirée ni par sa beauté, ni par sa richesse, et cette absence de piété du jeune homme la répugnait. Elle refusa de l'épouser. Mais le père était impitoyable. Pour la faire fléchir et jusqu'à ce qu'elle n'accepte la décision de son père, ce dernier enferma sa fille dans une pièce secrète, sans fenêtre, dont il était le seul à posséder la clé. Le lendemain, il s'en alla à la chasse au cours de laquelle, malencontreusement, il y perdit la vie. Personne ne connaissait le triste sort de la malheureuse Helena. Il n'y avait plus personne pour la libérer et, enfermée par son propre père, elle périt en ce lieu secret. Depuis lors, pendant les chaudes nuits d'été, toute de noir vêtue, elle erre de par les champs de blé mûr et caresse de sa main ses épis.

0: L'histoire du château a été très mouvementée. Il est passé de main en main d'une famille noble à l'autre. Certaines le rendirent cossu et confortable, agréable à vivre, d'autres y en portaient une moindre attention. Étant château royal, il servit aussi de prison. En milieu du XVIIe siècle, il devint propriété de la famille Tekeli et durant le temps qu'elle posséda, le château fut à plusieurs reprises témoin d'âpres combats opposant les familles nobles hongroises lors de leur insurrection contre le pouvoir impérial des Habsbourg et leur armée impériale. Écoutons Karol Dzuriak.
1: Hrad veľmi utrpel počas obliehania na sklonku roku 1670.
2: Le château a énormément souffert durant son siège avant la fin de l'année 1670. Ensuite, après avoir été enlevé par l'armée impériale, il devint propriété de la chambre royale de Hongrie. Aujourd'hui, Lekava est une ruine, ceci depuis 1707, quand François Rákosi II le fit démolir sur ordre de la Diète hongroise.

0: Zlíkavý zo zámku, junák väzeň hľadí, či Tatra už kopnie, či sa háj už mladí.
1: C'est ainsi que commence, en slovaque bien sûr, le poème de Samo Chalupka, poète romantique slovaque du XVIIIe siècle. Un long poème faisant souffrir des dizaines de milliers d'élèves slovaques, évoquant le jeune brigand Juraj Janošík, emprisonné au château de Likava, attendant son procès et jugement. Il rêve de la liberté et réfléchit sur son sort et celui de son peuple. Mais ne s'agit-il pas seulement d'une légende?
2: Malgré tous les beaux écrits issus de l'époque des belles-lettres de la littérature slovaque, malgré la magnifique poésie de la génération de Ludovic Štúr et malgré toutes les légendes, il est faux de dire que Janošík fut emprisonné à Likava, même si ce château fit office pendant longtemps de prison du comitat. On y enfermait des soldats déserteurs, des serfs qui avaient eu le courage de s'enfuir et quitter le village, ou des brigands.
3: Est-ce que donc Janošík aurait pu être emprisonné au château de Likava? Nous venons d'apprendre que le château fut détruit en 1707.
4: Určite už nie, pretože niekedy v roku 1707 ešte len vstupoval do kurútskeho vojska.
2: Il est absolument sûr qu'il n'en est rien. En effet, l'on sait que Janošík fut seulement enrôlé dans l'armée des Kourouts en 1707, donc celle des insurgés qui, un an après, a connu la défaite près de Trenčín. Ce n'est qu'après qu'il devint brigand. Il ne fut capturé, jugé et condamné qu'en 1713, et en cette année, le château était déjà en ruine. Il est donc irréfutable qu'il ne put être emprisonné ici, à Likava.
1: De nos jours, le château est une ruine. Il s'est désagrégé progressivement. Les habitants des villages environnants y venaient même chercher des pierres pour s'en servir, pour élever des murs. Ce qu'il en restait a repris vie paradoxalement grâce à un événement fâcheux, l'effondrement de la partie ouest du palais situé au nord du haut château. Ceci a contraint à la consolidation de la ruine et du rocher dans les années 1970. C'est à cette époque que la tour Hunyadi fut reconstruite. Karol Dzuriak de continuer.
2: C'est la partie la mieux conservée de la partie basse du château, la tour Hunyadi. On peut y trouver une exposition retraçant l'histoire du château, faire renaître en pensée et vivre dans l'illusion de l'ambiance des temps anciens. Nous avons ici des répliques simples des meubles de l'époque et celui qui souhaiterait, pendant la saison d'été, se confronter aux rigueurs de la justice féodale, par exemple, il peut quelques instants se reposer en s'allongeant sur le banc de supplice.
3: Les visiteurs du château peuvent approcher d'autres affres de la justice féodale, ce que le guide ne manquera pas de leur suggérer. Ils peuvent ainsi se faire attacher au mur par des fers, passer quelque temps au jus à mégère ou subir l'écrasement simulé de leurs doigts avec un grésillon, dit aussi poussette. Une particularité du lieu est le chatouillement de la personne attachée au fer au moyen d'une plume.

0: Actuellement, le musée de Liptow doit faire face à une tâche de grande envergure aux aspects exigeants en bien des domaines. Achever la conservation du château et rénover certaines de ses parties. De quoi rêve le conservateur du musée, Karol Dzuriak?
1: Mon plus beau rêve, et aussi celui de mes collègues, est de redonner au château toute sa splendeur. Certes, il ne peut pas être reconstruit à neuf. Il s'agit d'assurer sa statique et l'évacuation des eaux de pluie pour que celles-ci ne soient pas destructrices pour les murs existants. Nous souhaitons pouvoir guider nos visiteurs en toute sécurité, aussi bien dans le haut château que le bas, et leur offrir les vues magnifiques qui s'ouvrent sur les paysages alentour. Bref, que la rencontre avec l'histoire soit intéressante et sécurisée.
2: C'est tout pour aujourd'hui. Il ne me reste plus qu'à vous souhaiter une bonne fin de week-end, tandis qu'une nouvelle semaine va reprendre son cours. Je vous retrouve mercredi pour votre émission politico-économico-sociétale. Je l'ai dit d'une traite et sans respirer. Allez, à bientôt et portez-vous bien.

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1: Bienvenue à l'écoute du blog d'actualité de ce lundi 17 août, préparé et présenté par Renata Oflak, selon les sources des agences de presse slovaques.
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1: Marathon gouvernemental. Nouveau partenariat européen culturel. Les chirurgiens de Martin réalisent des résections pulmonaires robotisées. Le président du Conseil européen, Antonio Costa, se rendra en Slovaquie la semaine prochaine pour discuter du budget européen. Le Premier ministre Robert Fico l'a annoncé sur les réseaux sociaux. Il a également présenté le programme de travail des semaines à venir. Le lundi 17 août, il se rendra à la centrale nucléaire de Jaslovské Bohunice pour s'entretenir avec des experts de la résistance des réacteurs et de la nouvelle centrale nucléaire en cours de préparation face à la sécheresse extrême. Le 26 août, les ministres examineront plusieurs projets de loi à Bratislava. Le 27 août, un conseil décentralisé aura lieu à Krivani. Et le 28 août, à Hliník nad Hronom, les ministres lanceront la reprise de la production d'aluminium chez Slovalco. Leur visite dans la région s'achèvera par les commémorations du soulèvement national slovaque à Banská Bystrica. Le Centre d'information scientifique et technique de la République slovaque est devenu l'un des membres fondateurs du partenariat européen pour un patrimoine culturel résilient. Cette nouvelle initiative offrira aux chercheurs, innovateurs et experts du patrimoine culturel slovaque de nouvelles perspectives de coopération internationale et de financement de la recherche. Grâce au centre, la Slovaquie participera directement à l'élaboration du programme de recherche européen en matière de protection du patrimoine culturel. Nous serons impliqués dans le départ dans la création de solutions européennes communes. Parallèlement, de nouvelles opportunités et possibilités de financement de projets de haute qualité s'ouvrent aux chercheurs, universités et institutions culturelles slovaques, a déclaré Robert Galik, directeur général du Centre d'information scientifique et technique de la République slovaque. L'équipe du service de chirurgie thoracique de l'hôpital universitaire Martin a déjà réalisé une centaine de résections pulmonaires anatomiques assistées par robots. La chirurgie robotique est l'une des méthodes les plus modernes. Le directeur de l'hôpital universitaire, Jan Mikler, a déclaré que cette étape importante était le fruit d'une grande expertise, d'un travail rigoureux et d'une volonté d'introduire de nouvelles procédures médicales dans la pratique clinique. Notre ambition est que les patients slovaques aient accès aux traitements les plus modernes, a-t-il ajouté. Les pompiers professionnels et volontaires n'ont toujours pas réussi à maîtriser l'incendie de forêt qui s'est déclaré le 15 août dans le parc national des Tatras. Les vents violents et le terrain accidenté compliquent les opérations. L'administration du parc national des Tatras appelle tous les visiteurs à la plus grande responsabilité et les exhorte à respecter scrupuleusement les mesures de prévention des incendies. En saison sèche, même une petite négligence peut provoquer un incendie dans le parc. Le 16 août, au championnat d'Europe de gymnastique artistique de Zagreb, la Slovaque Lucia Piliarova a terminé quatrième de la finale junior d'acrobatie. Elle était vice-championne du monde junior aux barres asymétriques l'an dernier. Piliarova a pris la 9e place des qualifications de vendredi dans cette discipline pour les années 2011 et 2012. Avec Lili Murinova et Alisa Kanisova, elle a terminé 11e du classement par équipe.
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1: Le vendredi 14 août, le sort des prisonniers politiques a été évoqué par les participants à la commémoration à l'entrée de la prison de Leopoldov à l'ouest de la Slovaquie. Les représentants des trois organisations qui représentent les anciens prisonniers politiques et leurs familles s'y sont réunis pour la première fois. La commémoration a été précédée d'une messe en l'église Saint-Ignace. Elle a été célébrée par l'évêque auxiliaire de l'archidiocèse de Bratislava, Josef Halko. Après le dépôt de gerbes sur la plaque commémorative, la cérémonie s'est poursuivie au monument dédié au bienheureux Pavol Peter Gojdič à Méthode Dominique Trčka et aux autres prisonniers politiques morts à la prison de Leopoldov. František Bednár, président de l'Association mondiale des anciens prisonniers politiques, a évoqué le sort de ces prisonniers libérés de la prison après la chute du régime communiste en novembre 1989. Lui-même avait été condamné à 14 ans de prison. Il a vu sa peine prolongée de 5 ans et demi en mois seulement avant le 17 novembre 1989. Monsieur Bednár a souligné que la mission commune des organisations d'anciens prisonniers politiques est la coopération, la préservation de la mémoire historique et le souvenir des personnes persécutées pour leur conviction et leur résistance au régime totalitaire. La prison de Leopoldov demeure l'un des symboles les plus marquants des souffrances des prisonniers politiques en Slovaquie. Commémorer leur sort est important non seulement en hommage aux victimes du passé, mais aussi comme un engagement à protéger la liberté, la démocratie et les droits humains aujourd'hui, a déclaré le défenseur public des droits de l'homme Robert Dobrovolsky.
2: Chers auditeurs francophones de Radio Slovaquie Internationale, après ce bloc d'actualité, nous vous souhaitons la bienvenue de votre émission du lundi, avec vos rubriques traditionnelles comme la Slovaquie sans frontières et la vie comme elle va. L'art déco slovaque attire les amateurs. Découverte à Bratislava avec une spécialiste belge. Après la balade, comme il fait beau, il fait chaud, alors faites comme tous les Slovaques. Prenez une glace, ils en raffolent et font la queue chez les glaciers pour les déguster. Pour vous accompagner, un duo au micro, Renata et Jacques Oflak. Notre ingénieur du son, Romana Šunderlíková, est à la régie. Radomir Meša à la programmation musicale.
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2: Cécile Dubois est guide conférencière spécialiste, entre autres, de l'art déco à Bruxelles. La capitale belge est réputée pour la grande variété de ses bâtiments art déco, construits au lendemain de la Première Guerre mondiale, dans les années 1920 et 1930. Cécile Dubois était en déplacement à Vienne et à Bratislava avec Emmanuel Grégoire. Ils ont profité de leur arrêt à Bratislava pour évoquer l'art déco dans les studios de Radio Slovaquie Internationale. Cécile Dubois, vous êtes directrice de Bruxelles Art Déco Society. Vous êtes à l'origine d'une publication sur le centenaire de l'art déco. Vous avez participé à l'exposition à l'ambassade slovaque de Bruxelles, une exposition qui s'appelait Ornements estompants, Vanishing Ornament. Il y a une conférence qui a regroupé une centaine de personnes. C'est assez impressionnant. Évoquons justement l'art déco à Bratislava, puisque je pense que vous avez rencontré des spécialistes qui ont pu vous faire visiter certaines pièces architecturales intéressantes dans la capitale slovaque.
4: J'ai l'impression qu'ici, on a moins cette notion de différencier art nouveau et art déco, parce que l'art nouveau, en tout cas, est déjà beaucoup plus géométrique et nous amène directement à l'art déco. Je dois préciser que si nous faisons ce voyage, c'est justement grâce au personnel que nous avons rencontré à l'ambassade de Slovaquie à Bruxelles, qui nous a parlé de Bratislava avec tellement d'enthousiasme que finalement l'objectif de notre voyage était d'abord de venir découvrir Bratislava, et puis c'est avéré que Bratislava est vraiment à côté de Vienne et pas loin de Budapest, donc autant qu'à faire, faisons trois belles capitales européennes en une seule session de voyage.
2: L'ambassade de Slovaquie en Belgique a organisé l'exposition Ornements estompants Art Déco de Bratislava dans ses locaux bruxellois. La commissaire d'exposition était Julia Itin et les photographies étaient de Stefan Tsipar. La soirée organisée le 28 janvier 2026 fut l'événement le plus réussi de l'ambassade slovaque de ces dernières années. Pas moins de 80 personnes ont participé à cette soirée. Les intervenants comptaient Madame Cécile Dubois, présidente de Brussels Art Deco Society, et Monsieur Mario Beck, universitaire, chercheur, spécialiste dans le domaine des carreaux de sol et de murs industriels au 19e et 20e siècle, et conservateur au Gilliot and Roland Stegel Museum d'Embingsen, d'Anvers, pour leur présentation passionnante et leur retour précieux. Le débat était animé par Maria Klaučová, architecte et urbaniste, commissaire de l'exposition. La commune d'Ixelles a accordé son précieux soutien.
4: C'était vraiment cet enthousiasme qui nous a amenés ici. Nous avons eu le plaisir d'être reçus par Julia Itlin, qui vit elle aussi à Bratislava depuis 15 années, qui est d'origine allemande et qui étudie beaucoup ce patrimoine et qui était d'ailleurs co-commissaire de l'Expo de Bruxelles. Et elle nous a fait découvrir Bratislava un peu hors des sentiers battus, puisque nous nous logions justement dans le centre historique, donc dans une rue très très passante, mais nous a fait un petit peu sortir de cette zone pour aller nous montrer des immeubles éclectiques, Art nouveau, art déco, et on a été quand même assez séduit par ce patrimoine qui est très différent du nôtre à Bruxelles. Et
2: quelles sont les différences par rapport à ce que vous voyez à Bruxelles?
4: Je dirais que les structures métalliques, par exemple, comme on les découvre chez Victor Horta, qui sont clairement affirmées dans les intérieurs, c'est pas quelque chose qu'on a retrouvé ici, mais on a retrouvé des décors qui sont appliqués sur les façades, beaucoup de céramique aussi, ça c'était aussi d'ailleurs un peu le propos de l'exposition de Bruxelles, hein, c'était de montrer tout ce travail de céramique, alors que chez nous, on va plutôt privilégier parfois la mosaïque aussi, la mosaïque de marbre, les marges de pierre. Ici, on a beaucoup de ces sols en carrelage, peut-être pour des raisons aussi de fraîcheur. Alors aussi, en termes de typologie, en fait, à Bruxelles, ce sont beaucoup de maisons particulières. Hein. On a une sorte d'attachement à l'habitat bourgeois en maison unifamiliale, tandis qu'ici, tout ce qu'on a pu constater à Bratislava et déjà à Vienne, c'est on habite plus dans des immeubles collectifs, en fait. Hein, donc dans des immeubles à appartements dans lesquels on va retrouver des cages d'ascenseur. Chez nous, l'idée de l'immeuble à appartement est plus propre à l'entre-deux-guerres, mais j'ai l'impression qu'ici, cette tradition est beaucoup plus ancienne et en conséquence, l'ascenseur est déjà présent avant la Première Guerre mondiale. Voilà, beaucoup de cours intérieurs, j'ai l'impression aussi ici, ce que nous n'avons pas tellement chez nous. Donc nous, c'est plutôt des maisons avec des jardins à l'arrière, tandis qu'ici, l'habitat s'enfonce beaucoup plus profondément dans les îlots et bon, une culture qui est quand même très différente en termes d'ornement, justement.
2: Emmanuel, en tant que visiteur, que pensez-vous de ces bâtiments? Pourriez-vous décrire leurs états, ce qui semble rénové ou en bon état, tant à l'extérieur qu'à l'intérieur, puisque vous avez eu l'occasion de rentrer dans certains bâtiments, de voir les cages d'escalier et autres?
3: Oui, tout à fait, mais je suis assez impressionné, en fait. J'ai une nette impression qu'on valorise quand même ces lieux. Et alors, il y a pas mal d'entretiens, là. Donc, je vois beaucoup de bâtiments qui sont en pleine restauration. Donc je trouve que c'est un point très très positif, c'est qu'on s'intéresse et qu'on prend soin en fait du patrimoine architectural.
2: Alors on peut imaginer alors que Bratislava, chère Cécile, rejoigne éventuellement un itinéraire Art Déco européen, ça serait pas possible ça?
4: Oui, Art Nouveau et Art Déco, oui. Il existe le réseau européen de l'Art Nouveau et ce serait intéressant que effectivement Bratislava rejoigne ce réseau. Il n'existe pas comme pour l'Art Nouveau le même réseau européen de l'Art Déco, mais il y a des choses qui se mettent en place, sachant que l'année dernière à Bruxelles nous avons fêté le 100e anniversaire de l'Art Déco. On a maintenant au départ de Bruxelles répondu un appel européen en espérant pouvoir mettre en place un projet. Nous aurons la réponse à la fin de l'année. Je dois préciser que ce n'est pas moi qui suis à l'origine de cette participation, mais c'est la région de Bruxelles-Capitale, en l'occurrence l'administration qui s'appelle Urban Brussels. C'est un petit projet européen, mais qui pourrait être à l'origine de quelque chose de plus large, qui associerait à terme plus de villes européennes. On vient à Bruxelles pour visiter l'Art Nouveau. C'est vraiment quelque chose de très attractif pour les touristes. On va à Vienne pour ça aussi, j'ai l'impression. toute façon, bien sûr, il y a toute l'histoire de l'Empire austro-hongrois et autres. Oui, je pense qu'il y a quelque chose à exploiter de ce côté-là également.
2: Et pour terminer cet entretien, je souligne que je n'aurais pas pu vous rencontrer si je n'avais pas été prévenu, en fait, par Maria Klaučová et aussi Andrei Michalec, qui travaillent à l'ambassade slovaque de Bruxelles. Vous êtes en contact?
4: Oui, tout à fait. Et d'ailleurs, c'est M. Michalec qui nous m'avait parlé aussi de la présence à Bratislava d'une princesse belge qui s'appelait Stéphanie, Stéphanka. Et donc, ça m'avait aussi drôlement titillé. Je pense que nous allons passer de l'autre côté du Danube pour aller apercevoir son château qui, semble-t-il, va être restauré. Et nous sommes allés à la brasserie Stéphanka, bon, qui a été complètement refaite, mais où elle est évoquée. Donc, ça nous a beaucoup amusés.
2: Extraordinaire. Merci encore donc pour cette venue au studio de la radio. La radio, c'est quand même un autre type de bâtiment, mais est-ce qu'il vous a plu?
4: Ah oui, oui, tout à fait.
3: J'aime beaucoup le Brutalisme, je trouve les espaces incroyables. C'est vraiment une découverte magnifique.
4: Merci de votre accueil, en tout cas.
2: Et voilà, chers auditeurs de Radio Slovaquie Internationale. Poursuivons notre rendez-vous du début de la semaine. Certains la considèrent comme un symbole de l'été, d'autres comme une partie indissociable des moments de détente, et d'autres encore comme un petit art culinaire caché dans un cornet. Aujourd'hui, la glace fait partie intégrante des journées chaudes.
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2: Avec les beaux jours, de nombreux producteurs et vendeurs de cette rafraîchissante gourmandise ouvrent leurs stands et leurs établissements. Mais saviez-vous que son histoire remonte à plusieurs milliers d'années ? La première glace serait apparue il y a plus de 2500 ans dans la Perse antique. Il s'agissait alors d'une eau sucrée, congelée, réduite en petits morceaux et agrémentée de différentes garnitures et de fruits. Elle s'est progressivement répandue en Grèce, puis à Rome, et c'est justement en Europe qu'elle a connu son véritable essor. Dans l'émission d'aujourd'hui, nous vous ferons découvrir la fabrication de la glace artisanale, une activité que les époux Semiha et Jan Gajdoš ont commencé il y a 5 ans. Nous vous souhaitons une agréable écoute de cette émission consacrée à ce doux métier, à la fois discret et pourtant bien nourrissant. Vanille, chocolat, fraise ou framboise, l'époque où les glaciers ne proposaient que des parfums traditionnels est depuis longtemps révolue. Aujourd'hui, les établissements modernes expérimentent souvent des associations de goûts, de couleurs et d'ingrédients inhabituels comme le caramel salé, la pistache, la mangue, la lavande, le basilic ou même le piment. La glace est ainsi devenue un véritable petit art culinaire. Certains glaciers vont même jusqu'à créer des parfums inspirés de leur région ou de ses traditions. C'est également le cas des producteurs de glace artisanale, Jan et Semiha Gajdoš, qui cherchent à intégrer à leur glace une petite touche de Tokaj.
5: Je viens d'une famille de glaciers. Mes parents consacrent toute leur vie à ce métier et ils le font encore aujourd'hui, même s'ils ont plus de 70 ans. Mon grand-père était lui aussi glacier. Il était originaire de Macédoine.
2: C'était donc quelque chose de très naturel pour elle. Savait-elle déjà qu'elle aussi suivrait cette voie ou avait-elle d'autres projets?
5: J'ai étudié quelque chose de complètement différent. À l'origine, j'ai étudié le travail social que j'ai d'ailleurs exercé pendant un certain temps. Mais ensuite, lorsque j'ai fondé une famille et que les enfants sont arrivés, notre installation ici dans la région du Tokaj s'est faite assez naturellement. Je me suis dit que cette activité avait de l'avenir, du potentiel et que c'était quelque chose que les gens allaient probablement apprécier.
2: Comme il l'explique, son mari a fait des études culturelles. C'est donc un grand changement de direction avant d'en arriver finalement au métier de glacier. Cela fait seulement quelques années qu'il travaille ici comme glacier et pourvu que ça dure.
5: Il se considère plutôt comme un membre de l'équipe et il aimerait développer ses dimensions culturelles, peut-être même dans la région du Tokaj. C'est une région au sud-est du pays, à la frontière de la Hongrie. Le couple cherche justement à associer la glace artisanale à l'art. De quelle manière ?
2: À l'avenir, nous aimerions proposer également de la musique alternative, peut-être organiser des expositions consacrées à l'artisanat local et soutenir tous ceux qui créent quelque chose. Montrer qu'ici, il y a des gens qui veulent faire des choses dans différents domaines artistiques, mais aussi dans la gastronomie.
5: Ils disposent déjà sur leur site d'un petit parc où il est possible de développer ses activités artistiques. Les enfants pourraient notamment y participer à des ateliers créatifs.
2: Nous avons déjà commencé à préparer tout cela, même si administrativement, nous n'en sommes pas encore là où nous aimerions être. Nous avons l'espace nécessaire pour un petit atelier destiné aux enfants, mais aussi pour les personnes qui souhaiteraient vraiment faire partie de ce projet et passer du temps ici, avec nous.
5: Le couple a vécu de nombreuses années à l'étranger. Lorsqu'ils sont revenus en Slovaquie et ont commencé à se consacrer à la fabrication artisanale de glace, comment se sont passés les débuts ?
2: Moi, j'ai trouvé mon premier emploi à l'étranger. Lorsque nous sommes revenus, tout semblait beau, facile, presque idyllique. Nous étions peut-être même trop motivés parce que partout ailleurs, il était beaucoup plus simple de lancer une activité, que ce soit sur le plan administratif ou pour commencer quelque chose. C'est ce que nous constatons après quelques années ici en Slovaquie. Après 5 ans, on pourrait imaginer que cette dimension culturelle ferait déjà davantage partie de cet espace. Mais il est très difficile de la développer. Il est également plus compliqué qu'à l'étranger d'élargir notre offre gastronomique et de nouer des collaborations avec d'autres acteurs. Ici, par exemple, nous avons des viticulteurs avec lesquels nous aimerions travailler afin de créer quelque chose de nouveau, que ce soit dans le domaine de la glace ou sous une autre forme. Nous avons déjà essayé de préparer des cocktails au vin d'une manière un peu différente, mais là encore, il faut parvenir à mettre tout cela en ordre sur le plan administratif.
5: Pour moi, le retour a été un peu plus facile parce que je n'avais passé que 4 ans à l'étranger. J'avais donc eu une pause relativement courte par rapport à la Slovaquie. Je pense que je n'ai pas subi le même choc culturel que mon mari.
2: Pour leur production, elle a également puisé dans l'expérience familiale.
5: Absolument. On peut dire que j'ai vécu avec cela pendant toute mon enfance. J'ai grandi dans une pâtisserie et chez un marchand de glace. C'est d'ailleurs là que j'ai effectué mon premier petit boulot au début de mes études secondaires, lorsque j'ai enfin eu légalement le droit de travailler comme étudiante. On peut donc dire que la majorité de mon expérience professionnelle vient de ce que j'ai appris auprès de mes parents. Même la recette de notre glace artisanale est une recette familiale.
2: Ah bon, c'est donc une recette de famille.
5: Oui, je l'ai légèrement modifiée et j'essaie constamment de l'améliorer. J'essaie de privilégier une approche plus saine, d'utiliser des fruits frais afin que les clients ne soient pas surpris lorsqu'ils achètent, par exemple, une glace aux noix et qu'ils s'y sentent réellement les noix. Plusieurs fois, les gens se sont même étonnés en disant « Waouh, une glace à l'orange, mais je sens vraiment l'orange. » Et je leur réponds « Mais qu'entendiez-vous donc ? » Je privilégie moi-même un mode de vie sain et une alimentation équilibrée. Je varie un peu les recettes et j'en essaie de nouvelles. Elles ne réussissent pas toujours, mais je fais vraiment de mon mieux pour éviter les colorants artificiels et toutes sortes d'additifs.
2: C'est véritablement une démarche fondée sur le principe de l'essai et de l'erreur.
5: Oui, parce que la glace est particulière également de ce point de vue. Il suffit d'une petite différence dans les proportions des ingrédients pour obtenir un résultat complètement différent de celui de la veille.
2: Même si aujourd'hui il existe des centaines de parfums et de méthodes de fabrication, de plus en plus de personnes reviennent à la glace artisanale authentique préparée avec des ingrédients de qualité et selon des recettes maison.
5: Ils essaient également d'intégrer les produits locaux à leur glace, notamment sous la forme de parfums particuliers.
2: Nous avons enfin réussi à accéder à certains ingrédients grâce à notre collaboration avec le viticulteur local qui nous fournit certains produits. Nous avons déjà mis au point quelques recettes dans lesquelles nous faisons macérer des raisins secs dans ces vins. Nous en faisons ensuite notre propre gelée pour le décor, ainsi qu'un sirop. Son moût constitue la base de notre mélange pour la glace. Les raisins secs sont incorporés à la glace, un peu comme dans une glace façon ponche. Pendant la saison du bourtchak, le vin bourru slovaque, nous préparons également un sorbet au bourtchak

0: toutes ces années, les glaciers peuvent-ils encore prendre plaisir à manger de la glace ? Bien sûr, comme le dit en riant Semiha Gaïdoche, marchand de glace artisanale avec son mari Jean. Voilà pour cet entretien sur les glaces artisanales slovaques de notre collègue Livia Godova pour Radio Regina Východ.
1: Et voilà, chers amis, fidèles à l'écoute, c'est tout pour ce lundi. Demain, retrouvez l'émission sur le sport, la santé, l'enseignement et la science. Quant à moi, je vous souhaite une bonne semaine. Vous dis à la prochaine et d'ici là, chers auditeurs, bonne suite des programmes francophones de Radio Slovaquie Internationale. Vous pouvez nous écrire à l'adresse suivante. 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
1: Bienvenue à l'écoute du bloc d'actualité de ce lundi 17 août, préparé et présenté par Renata Oflak selon les sources des agences de presse slovaques.
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1: Marathon gouvernemental. Nouveau partenariat européen culturel. Les chirurgiens de Martine réalisent des résections pulmonaires robotisées. Le président du Conseil européen, Antonio Costa, se rendra en Slovaquie la semaine prochaine pour discuter du budget européen. Le Premier ministre Robert Fico l'a annoncé sur les réseaux sociaux. Il a également présenté le programme de travail des semaines à venir. Le lundi 17 août, il se rendra à la centrale nucléaire de Jaslovské Bohunice pour s'entretenir avec des experts de la résistance des réacteurs et de la nouvelle centrale nucléaire en cours de préparation face à la sécheresse extrême. Le 26 août, les ministres examineront plusieurs projets de loi à Bratislava. Le 27 août, un conseil décentralisé aura lieu à Krivani. Et le 28 août, à Hliník nad Hronom, les ministres lanceront la reprise de la production d'aluminium chez

0: Slovalco. Leur visite dans la région s'achèvera par les commémorations du soulèvement national slovaque à Banská Bystrica. Le Centre d'information scientifique et technique de la République slovaque est devenu l'un des membres fondateurs du Partenariat européen pour un patrimoine culturel résilient. Cette nouvelle initiative offrira aux chercheurs, innovateurs et experts du patrimoine culturel slovaque de nouvelles perspectives de coopération internationale et de financement de la recherche. Grâce au centre, la Slovaquie participera directement à l'élaboration du programme de recherche européen en matière de protection du patrimoine culturel. Nous serons impliqués dans le départ dans la création de solutions européennes communes. Parallèlement, de nouvelles opportunités et possibilités de financement de projets de haute qualité s'ouvrent aux chercheurs, universités et institutions culturelles slovaques, a déclaré Robert Galik, directeur général du Centre d'information scientifique et technique de la République slovaque. L'équipe du service de chirurgie thoracique de l'hôpital universitaire Martin a déjà réalisé une centaine de résections pulmonaires anatomiques assistées par robots. La chirurgie robotique est l'une des méthodes les plus modernes. Le directeur de l'hôpital universitaire, Jan Mikler, a déclaré que cette étape importante était le fruit d'une grande expertise, d'un travail rigoureux et d'une volonté d'introduire de nouvelles procédures médicales dans la pratique clinique. Notre ambition est que les patients slovaques aient accès aux traitements les plus modernes, a-t-il ajouté. Les pompiers professionnels et volontaires n'ont toujours pas réussi à maîtriser l'incendie de forêt qui s'est déclaré le 15 août dans le parc national des Tatras. Les vents violents et le terrain accidenté compliquent les opérations. L'administration du parc national des Tatras appelle tous les visiteurs à la plus grande responsabilité et les exhorte à respecter scrupuleusement les mesures de prévention des incendies. En saison sèche, même une petite négligence peut provoquer un incendie dans le parc. Le 16 août, au championnat d'Europe de gymnastique artistique de Zagreb, la Slovaque Lucia Piliarova a terminé quatrième de la finale junior d'acrobatie. Elle était vice-championne du monde junior aux barres asymétriques l'an dernier. Piliarova a pris la 9e place des qualifications de vendredi dans cette discipline pour les années 2011 et 2012. Avec Lili Murinova et Alisa Kanisova, elle a terminé 11e du classement par équipe.
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0: Le vendredi 14 août, le sort des prisonniers politiques a été évoqué par les participants à la commémoration à l'entrée de la prison de Leopoldov à l'ouest de la Slovaquie. Les représentants des trois organisations qui représentent les anciens prisonniers politiques et leurs familles s'y sont réunis pour la première fois. La commémoration a été précédée d'une messe en l'église Saint-Ignace. Elle a été célébrée par l'évêque auxiliaire de l'archidiocèse de Bratislava, Josef Halko. Après le dépôt de gerbes sur la plaque commémorative, la cérémonie s'est poursuivie au monument dédié au bienheureux Pavol Peter Gojdič à Méthode Dominique Trčka et aux autres prisonniers politiques morts à la prison de Leopoldov. František Bednar, président de l'Association mondiale des anciens prisonniers politiques, a évoqué le sort de ces prisonniers libérés de la prison après la chute du régime communiste en novembre 1989. Lui-même avait été condamné à 14 ans de prison. Il a vu sa peine prolongée de 5 ans et demi en mois seulement avant le 17 novembre 1989. Monsieur Bednar a souligné que la mission commune des organisations d'anciens prisonniers politiques est la coopération, la préservation de la mémoire historique et le souvenir des personnes persécutées pour leurs convictions et leur résistance au régime totalitaire. La prison de Leopoldov demeure l'un des symboles les plus marquants des souffrances des prisonniers politiques en Slovaquie. Commémorer leur sort est important non seulement en hommage aux victimes du passé, mais aussi comme un engagement à protéger la liberté, la démocratie et les droits humains aujourd'hui, a déclaré le défenseur public des droits de l'homme Robert Dobrovolsky.
2: Chers auditeurs francophones de Radio Slovaquie Internationale, après ce bloc d'actualité, nous vous souhaitons la bienvenue de votre émission du lundi, avec vos rubriques traditionnelles comme la Slovaquie sans frontières et la vie comme elle va. L'art déco slovaque attire les amateurs. Découverte à Bratislava avec une spécialiste belge. Après la balade, comme il fait beau, il fait chaud, alors faites comme tous les Slovaques. Prenez une glace, ils en raffolent et font la queue chez les glaciers pour les déguster. Pour vous accompagner, un duo au micro, Renata et Jacques Oflak. Notre ingénieur du son, Romana Šunderlíková, est à la régie. Radomir Meša à la programmation musicale.
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2: Cécile Dubois est guide conférencière spécialiste, entre autres, de l'art déco à Bruxelles. La capitale belge est réputée pour la grande variété de ses bâtiments art déco, construits au lendemain de la Première Guerre mondiale, dans les années 1920 et 1930. Cécile Dubois était en déplacement à Vienne et à Bratislava avec Emmanuel Grégoire. Ils ont profité de leur arrêt à Bratislava pour évoquer l'art déco dans les studios de Radio Slovaquie Internationale. Cécile Dubois, vous êtes directrice de Bruxelles Art Déco Society. Vous êtes à l'origine d'une publication sur le centenaire de l'art déco. Vous avez participé à l'exposition à l'ambassade slovaque de Bruxelles, une exposition qui s'appelait Ornements estompants, Vanishing Ornament. Il y a une conférence qui a regroupé une centaine de personnes. C'est assez impressionnant. Évoquons justement l'art déco à Bratislava, puisque je pense que vous avez rencontré des spécialistes qui ont pu vous faire visiter certaines pièces architecturales intéressantes dans la capitale slovaque.
3: J'ai l'impression qu'ici, on a moins cette notion de différencier art nouveau et art déco, parce que l'art nouveau, en tout cas, est déjà beaucoup plus géométrique et nous amène directement à l'art déco. Je dois préciser que si nous faisons ce voyage, c'est justement grâce au personnel que nous avons rencontré à l'ambassade de Slovaquie à Bruxelles, qui nous a parlé de Bratislava avec tellement d'enthousiasme que finalement l'objectif de notre voyage était d'abord de venir découvrir Bratislava, et puis c'est avéré que Bratislava est vraiment à côté de Vienne et pas loin de Budapest, donc autant qu'à faire, faisons trois belles capitales européennes en une seule session de voyage.
2: L'ambassade de Slovaquie en Belgique a organisé l'exposition Ornements s'estompant, art déco de Bratislava dans ses locaux bruxellois. La commissaire d'exposition était Julia Itin et les photographies étaient de Stefan Tsipar. La soirée organisée le 28 janvier 2026 fut l'événement le plus réussi de l'ambassade slovaque de ces dernières années. Pas moins de 80 personnes ont participé à cette soirée. Les intervenants comptaient Madame Cécile Dubois, présidente de Brussels Art Deco Society, et Monsieur Mario Beck, universitaire, chercheur, spécialiste dans le domaine des carreaux de sol et de murs industriels au 19e et 20e siècle, et conservateur au Gilliot and Roland Stegel Museum d'Embingsen, d'Anvers, pour leur présentation passionnante et leur retour précieux. Le débat était animé par Maria Klaučová, architecte et urbaniste, commissaire de l'exposition. La commune d'Ixelles a accordé son précieux soutien.
3: C'était vraiment cet enthousiasme qui nous a amenés ici. Nous avons eu le plaisir d'être reçus par Julia Itlin, qui vit elle aussi à Bratislava depuis 15 années, qui est d'origine allemande et qui étudie beaucoup ce patrimoine et qui était d'ailleurs co-commissaire de l'Expo de Bruxelles. Et elle nous a fait découvrir Bratislava un peu hors des sentiers battus, puisque nous nous logions justement dans le centre historique, donc dans une rue très très passante, mais nous a fait un petit peu sortir de cette zone pour aller nous montrer des immeubles éclectiques classique, art nouveau, art déco, et on a été quand même assez séduit par ce patrimoine qui est très différent du nôtre à Bruxelles. Et
2: quelles sont les différences par rapport à ce que vous voyez à Bruxelles?
3: Je dirais que les structures métalliques, par exemple, comme on les découvre chez Victor Horta, qui sont clairement affirmées dans les intérieurs, c'est pas quelque chose qu'on a retrouvé ici, mais on a retrouvé des décors qui sont appliqués sur les façades, beaucoup de céramique aussi, ça c'était aussi d'ailleurs un peu le propos de l'exposition de Bruxelles, hein, c'était de montrer tout ce travail de céramique, alors que chez nous, on va plutôt privilégier parfois la mosaïque aussi, la mosaïque de marbre, les marges de pierre. Ici, on a beaucoup de ces sols en carrelage, peut-être pour des raisons aussi de fraîcheur. Alors aussi, en termes de typologie, en fait, à Bruxelles, ce sont beaucoup de maisons particulières. Hein. On a une sorte d'attachement à l'habitat bourgeois en maison unifamiliale, tandis qu'ici, tout ce qu'on a pu constater à Bratislava et déjà à Vienne, c'est on habite plus dans des immeubles collectifs, en fait, hein, donc dans des immeubles à appartements dans lesquels on va retrouver des cages d'ascenseur. Chez nous, l'idée de l'immeuble à appartements est plus propre à l'entre-deux-guerres, mais j'ai l'impression qu'ici, cette tradition est beaucoup plus ancienne, et en conséquence, l'ascenseur est déjà présent avant la Première Guerre mondiale. Voilà, beaucoup de cours intérieurs, j'ai l'impression aussi ici, ce que nous n'avons pas tellement chez nous, donc nous, c'est plutôt des maisons avec des jardins à l'arrière, tandis qu'ici, l'habitat s'enfonce beaucoup plus profondément dans les îlots, et bon, une culture qui est quand même très différente en termes d'ornement, justement.
2: Emmanuel, en tant que visiteur, que pensez-vous de ces bâtiments? Pourriez-vous décrire leurs états, ce qui semble rénové ou en bon état, tant à l'extérieur qu'à l'intérieur, puisque vous avez eu l'occasion de rentrer dans certains bâtiments, de voir les cages d'escalier et autres?
4: Oui, tout à fait, mais je suis assez impressionné, en fait. J'ai une nette impression qu'on valorise quand même ces lieux, et alors il y a pas mal d'entretien, là. Donc je vois beaucoup de bâtiments qui sont en pleine restauration. Donc je trouve que c'est un point très très positif, c'est qu'on s'intéresse et qu'on prend soin en fait du patrimoine architectural.
2: Alors on peut imaginer alors que Bratislava, chère Cécile, rejoigne éventuellement un itinéraire art déco européen, ça serait pas possible ça?
3: Oui, art nouveau et art déco, oui. Il existe le réseau européen de l'art nouveau et ce serait intéressant que effectivement Bratislava rejoigne ce réseau. Il n'existe pas comme pour l'art nouveau le même réseau européen de l'art déco, mais il y a des choses qui se mettent en place, sachant que l'année dernière à Bruxelles nous avons fêté le 100e anniversaire de l'art déco. On a maintenant au départ de Bruxelles répondu un appel européen en espérant pouvoir mettre en place un projet. Nous aurons la réponse à la fin de l'année. Je dois préciser que ce n'est pas moi qui suis à l'origine de cette participation, mais c'est la région de Bruxelles Capitale, en l'occurrence l'administration qui s'appelle Urban Brussels. C'est un petit projet européen, mais qui pourrait être à l'origine de quelque chose de plus large, qui associerait à terme plus de villes européennes. On vient à Bruxelles pour visiter l'art nouveau. C'est vraiment quelque chose de très attractif pour les touristes. On va à Vienne pour ça aussi, j'ai l'impression. De toute façon, bien sûr, il y a toute l'histoire de l'Empire austro-hongrois et autres. Oui, je pense qu'il y a quelque chose à exploiter de ce côté-là également.
2: Et pour terminer cet entretien, je souligne que je n'aurais pas pu vous rencontrer si je n'avais pas été prévenu, en fait, par Maria Klaučová et aussi Andrej Michalec, qui travaillent à l'ambassade slovaque de Bruxelles. Vous êtes en contact?
3: Oui, tout à fait. Et d'ailleurs, c'est M. Michalec qui m'avait parlé aussi de la présence à Bratislava d'une princesse belge qui s'appelait Stefanka, et donc ça m'avait aussi drôlement titillé. Je pense que nous allons passer de l'autre côté du Danube pour aller apercevoir son château qui, semble-t-il, va être restauré. Et nous sommes allés à la brasserie Stefanka, bon, qui a été complètement refaite, mais où elle est évoquée. Donc ça nous a beaucoup amusés.
2: Extraordinaire. Merci encore donc pour cette venue au studio de la radio. La radio, c'est quand même un autre type de bâtiment, mais est-ce qu'il vous a plu?
3: Ah oui, oui, tout à fait.
4: J'aime beaucoup le brutalisme, je trouve les espaces incroyables. C'est vraiment une découverte magnifique.
3: Merci de votre accueil, en tout cas.
2: Et voilà, chers auditeurs de Radio Slovaquie Internationale. Poursuivons notre rendez-vous du début de la semaine. Certains la considèrent comme un symbole de l'été, d'autres comme une partie indissociable des moments de détente, et d'autres encore comme un petit art culinaire caché dans un cornet. Aujourd'hui, la glace fait partie intégrante des journées chaudes.
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2: Avec les beaux jours, de nombreux producteurs et vendeurs de cette rafraîchissante gourmandise ouvrent leurs stands et leurs établissements. Mais saviez-vous que son histoire remonte à plusieurs milliers d'années ? La première glace serait apparue il y a plus de 2500 ans dans la Perse antique. Il s'agissait alors d'une eau sucrée, congelée, réduite en petits morceaux et agrémentée de différentes garnitures et de fruits. Elle s'est progressivement répandue en Grèce, puis à Rome, et c'est justement en Europe qu'elle a connu son véritable essor. Dans l'émission d'aujourd'hui, nous vous ferons découvrir la fabrication de la glace artisanale, une activité que les époux Semiha et Jan Gajdos ont commencé il y a 5 ans. Nous vous souhaitons une agréable écoute de cette émission consacrée à ce doux métier, à la fois discret et pourtant bien nourrissant. Vanille, chocolat, fraise ou framboise, l'époque où les glaciers ne proposaient que des parfums traditionnels est depuis longtemps révolue. Aujourd'hui, les établissements modernes expérimentent souvent des associations de goûts, de couleurs et d'ingrédients inhabituels comme le caramel salé, la pistache, la mangue, la lavande, le basilic ou même le piment. La glace est ainsi devenue un véritable petit art culinaire. Certains glaciers vont même jusqu'à créer des parfums inspirés de leur région ou de ses traditions. C'est également le cas des producteurs de glace artisanale, Jan et Semiha Gajdos, qui cherchent à intégrer à leur glace une petite touche de Tokaj.
0: Je viens d'une famille de glaciers. Mes parents consacrent toute leur vie à ce métier et ils le font encore aujourd'hui, même s'ils ont plus de 70 ans. Mon grand-père était lui aussi glacier. Il était originaire de Macédoine.
2: C'était donc quelque chose de très naturel pour elle. Savait-elle déjà qu'elle aussi suivrait cette voie ou avait-elle d'autres projets ?
0: J'ai étudié quelque chose de complètement différent. À l'origine, j'ai étudié le travail social que j'ai d'ailleurs exercé pendant un certain temps. Mais ensuite, lorsque j'ai fondé une famille et que les enfants sont arrivés, notre installation ici, dans la région du Tokaj, s'est faite assez naturellement. Je me suis dit que cette activité avait de l'avenir, du potentiel et que c'était quelque chose que les gens allaient probablement apprécier.
2: Comme il l'explique, son mari a fait des études culturelles. C'est donc un grand changement de direction avant d'en arriver finalement au métier de glacier. Cela fait seulement quelques années qu'il travaille ici comme glacier et pourvu que ça dure.
0: Il se considère plutôt comme un membre de l'équipe et il aimerait développer ses dimensions culturelles, peut-être même dans la région du Tokaj. C'est une région au sud-est du pays, à la frontière de la Hongrie. Le couple cherche justement à associer la glace artisanale à l'art. De quelle manière ?
2: À l'avenir, nous aimerions proposer également de la musique alternative, peut-être organiser des expositions consacrées à l'artisanat local et soutenir tous ceux qui créent quelque chose. Montrer qu'ici, il y a des gens qui veulent faire des choses dans différents domaines artistiques, mais aussi dans la gastronomie.
0: Ils disposent déjà sur leur site d'un petit parc où il est possible de développer ses activités artistiques. Les enfants pourraient notamment y participer à des ateliers créatifs.
2: Nous avons déjà commencé à préparer tout cela, même si administrativement, nous n'en sommes pas encore là où nous aimerions être. Nous avons l'espace nécessaire pour un petit atelier destiné aux enfants, mais aussi pour les personnes qui souhaiteraient vraiment faire partie de ce projet et passer du temps ici, avec nous.
0: Le couple a vécu de nombreuses années à l'étranger. Lorsqu'ils sont revenus en Slovaquie et ont commencé à se consacrer à la fabrication artisanale de glace, comment se sont passés les débuts ?
2: Moi, j'ai trouvé mon premier emploi à l'étranger. Lorsque nous sommes revenus, tout semblait beau, facile, presque idyllique. Nous étions peut-être même trop motivés parce que partout ailleurs, il était beaucoup plus simple de lancer une activité, que ce soit sur le plan administratif ou pour commencer quelque chose. C'est ce que nous constatons après quelques années ici en Slovaquie. Après 5 ans, on pourrait imaginer que cette dimension culturelle ferait déjà davantage partie de cet espace. Mais il est très difficile de la développer. développer. Il est également plus compliqué qu'à l'étranger d'élargir notre offre gastronomique et de nouer des collaborations avec d'autres acteurs. Ici, par exemple, nous avons des viticulteurs avec lesquels nous aimerions travailler afin de créer quelque chose de nouveau, que ce soit dans le domaine de la glace ou sous une autre forme. Nous avons déjà essayé de préparer des cocktails au vin d'une manière un peu différente, mais là encore, il faut parvenir à mettre tout cela en ordre sur le plan administratif.
0: Pour moi, le retour a été un peu plus facile parce que je n'avais passé que 4 ans à l'étranger. J'avais donc eu une pause relativement courte par rapport à la Slovaquie. Je pense que je n'ai pas subi le même choc culturel que mon mari.
2: Pour leur production, elle a également puisé dans l'expérience familiale.
0: Absolument. On peut dire que j'ai vécu avec cela pendant toute mon enfance. J'ai grandi dans une pâtisserie et chez un marchand de glace. C'est d'ailleurs là que j'ai effectué mon premier petit boulot au début de mes études secondaires, lorsque j'ai enfin eu légalement le droit de travailler comme étudiante. On peut donc dire que la majorité de mon expérience professionnelle vient de ce que j'ai appris auprès de mes parents. Même la recette de notre glace artisanale est une recette familiale.
2: Ah bon, c'est donc une recette de famille.
0: Oui, je l'ai légèrement modifiée et j'essaie constamment de l'améliorer. J'essaie de privilégier une approche plus saine, d'utiliser des fruits frais afin que les clients ne soient pas surpris lorsqu'ils achètent, par exemple, une glace aux noix et qu'ils s'y sentent réellement les noix. Plusieurs fois, les gens se sont même étonnés en disant « Waouh, une glace à l'orange, mais je sens vraiment l'orange. » Et je leur réponds « Mais qu'entendiez-vous donc ?» Je privilégie moi-même un mode de vie sain et une alimentation équilibrée. Je varie un peu les recettes et j'en essaie de nouvelles. Elles ne réussissent pas toujours, mais je fais vraiment de mon mieux pour éviter les colorants artificiels et toutes sortes d'additifs.
2: C'est véritablement une démarche fondée sur le principe de l'essai et de l'erreur.
0: Oui, parce que la glace est particulière également de ce point de vue. Il suffit d'une petite différence dans les proportions des ingrédients pour obtenir un résultat complètement différent de celui de la veille.
2: Même si aujourd'hui il existe des centaines de parfums et de méthodes de fabrication, de plus en plus de personnes reviennent à la glace artisanale authentique préparée avec des ingrédients de qualité et selon des recettes maison.
0: Ils essaient également d'intégrer les produits locaux à leur glace, notamment sous la forme de parfums particuliers.
2: Nous avons enfin réussi à accéder à certains ingrédients grâce à notre collaboration avec le viticulteur local qui nous fournit certains produits. Nous avons déjà mis au point quelques recettes dans lesquelles nous faisons macérer des raisins secs dans ces vins. Nous en faisons ensuite notre propre gelée pour le décor, ainsi qu'un sirop. Son mou constitue la base de notre mélange pour la glace. Les raisins secs sont incorporés à la glace, un peu comme dans une glace façon ponche. Pendant la saison du burčiak, le vin bourru slovaque, nous préparons également un sorbet au burčiak qui contient lui aussi de l'alcool et ne convient donc pas aux enfants. Oui, nous essayons vraiment d'intégrer le tokaj à nos glaces et nous espérons réussir à faire en sorte que ces parfums soient régulièrement disponibles dans notre vitrine.
0: Pour le moment, tout est encore au stade expérimental. Il est difficile de garantir la disponibilité des ingrédients pendant toute la saison et d'obtenir toujours exactement le goût souhaité. De plus, ces ingrédients sont assez coûteux. Le couple cherche donc à optimiser les recettes et à expérimenter. Après toutes ces années, les glaciers peuvent-ils encore prendre plaisir à manger de la glace? Bien sûr, comme le dit en riant Semiha Gajdoš, marchand de glaces artisanales avec son mari Jean. Voilà pour cet entretien sur les glaces artisanales slovaques de notre collègue Livia Godova pour Radio Regina Východ.
2: voilà, chers amis, fidèles à l'écoute, c'est tout pour ce lundi. Demain, retrouvez l'émission sur le sport, la santé, l'enseignement et la science. Quant à moi, je vous souhaite une bonne semaine. Vous dis à la prochaine et d'ici là, chers auditeurs, bonne suite des programmes francophones de Radio Slovaquie Internationale. Vous pouvez nous écrire à l'adresse suivante. 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
1: Bienvenue à l'écoute du bloc d'actualité de ce lundi 17 août, préparé et présenté par Renata Oflak, selon les sources des agences de presse slovaques.
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1: Marathon gouvernemental. Nouveau partenariat européen culturel. Les chirurgiens de Martine réalisent des résections pulmonaires robotisées. Le président du Conseil européen, Antonio Costa, se rendra en Slovaquie la semaine prochaine pour discuter du budget européen. Le Premier ministre Robert Fico l'a annoncé sur les réseaux sociaux. Il a également présenté le programme de travail des semaines à venir. Le lundi 17 août, il se rendra à la centrale nucléaire de Jaslovské Bohunice pour s'entretenir avec des experts de la résistance des réacteurs et de la nouvelle centrale nucléaire en cours de préparation face à la sécheresse extrême. Le 26 août, les ministres examineront plusieurs projets de loi à Bratislava. Le 27 août, un conseil décentralisé aura lieu à Krivani. Et le 28 août, à Hliník nad Hronom, les ministres lanceront la reprise de la production d'aluminium chez Slovalco. Leur visite dans la région s'achèvera par les commémorations du soulèvement national slovaque à Banská Bystrica. Le Centre d'information scientifique et technique de la République slovaque est devenu l'un des membres fondateurs du partenariat européen pour un patrimoine culturel résilient. Cette nouvelle initiative offrira aux chercheurs, innovateurs et experts du patrimoine culturel slovaque de nouvelles perspectives de coopération internationale et de financement de la recherche. Grâce au centre, la Slovaquie participera directement à l'élaboration du programme de recherche européen en matière de protection du patrimoine culturel. Nous serons impliqués dans le départ dans la création de solutions européennes communes. Parallèlement, de nouvelles opportunités et possibilités de financement de projets de haute qualité s'ouvrent aux chercheurs, universités et institutions culturelles slovaques, a déclaré Robert Galik, directeur général du Centre d'information scientifique et technique de la République slovaque.

0: L'équipe du service de chirurgie thoracique de l'hôpital universitaire Martine a déjà réalisé une centaine de résections pulmonaires anatomiques assistées par robots. La chirurgie robotique est l'une des méthodes les plus modernes. Le directeur de l'hôpital universitaire, Ian Mickler, a déclaré que cette étape importante était le fruit d'une grande expertise, d'un travail rigoureux et d'une volonté d'introduire de nouvelles procédures médicales dans la pratique clinique. Notre ambition est que les patients slovaques aient accès aux traitements les plus modernes, a-t-il ajouté. Les pompiers professionnels et volontaires n'ont toujours pas réussi à maîtriser l'incendie de forêt qui s'est déclaré le 15 août dans le parc national des Tatras. Les vents violents et le terrain accidenté compliquent les opérations. L'administration du parc national des Tatras appelle tous les visiteurs à la plus grande responsabilité et les exhorte à respecter scrupuleusement les mesures de prévention des incendies. En saison sèche, même une petite négligence peut provoquer un incendie dans le parc. Le 16 août, au championnat d'Europe de gymnastique artistique de Zagreb, la Slovaque Lucia Piliarova a terminé quatrième de la finale junior d'acrobatie. Elle était vice-championne du monde junior aux barres asymétriques l'an dernier. Piliarova a pris la 9e place des qualifications de vendredi dans cette discipline pour les années 2011 et 2012. Avec Lili Murinova et Alisa Kanisova, elle a terminé 11e du classement par équipe.
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0: Le vendredi 14 août, le sort des prisonniers politiques a été évoqué par les participants à la commémoration à l'entrée de la prison de Leopoldov à l'ouest de la Slovaquie. Les représentants des trois organisations qui représentent les anciens prisonniers politiques et leurs familles s'y sont réunis pour la première fois. La commémoration a été précédée d'une messe en l'église Saint-Ignace. Elle a été célébrée par l'évêque auxiliaire de l'archidiocèse de Bratislava, Josef Halko. Après le dépôt de gerbes sur la plaque commémorative, la cérémonie s'est poursuivie au monument dédié au bienheureux Pavol Peter Gojdič à Méthode Dominique Trčka et aux autres prisonniers politiques morts à la prison de Leopoldov. František Bednar, président de l'Association mondiale des anciens prisonniers politiques, a évoqué le sort de ces prisonniers libérés de la prison après la chute du régime communiste en novembre 1989. Lui-même avait été condamné à 14 ans de prison. Il a vu sa peine prolongée de 5 ans et demi en mois seulement avant le 17 novembre 1989. Monsieur Bednar a souligné que la mission commune des organisations d'anciens prisonniers politiques est la coopération, la préservation de la mémoire historique et le souvenir des personnes persécutées pour leurs convictions et leur résistance au régime totalitaire. La prison de Leopoldov demeure l'un des symboles les plus marquants des souffrances des prisonniers politiques en Slovaquie. Commémorer leur sort est important non seulement en hommage aux victimes du passé, mais aussi comme un engagement à protéger la liberté, la démocratie et les droits humains aujourd'hui, a déclaré le défenseur public des droits de l'homme Robert Dobrovolsky.
2: Chers auditeurs francophones de Radio Slovaquie Internationale, après ce bloc d'actualité, nous vous souhaitons la bienvenue de votre émission du lundi, avec vos rubriques traditionnelles comme la Slovaquie sans frontières et la vie comme elle va. L'art déco slovaque attire les amateurs. Découverte à Bratislava avec une spécialiste belge. Après la balade, comme il fait beau, il fait chaud, alors faites comme tous les Slovaques. Prenez une glace, ils en raffolent et font la queue chez les glaciers pour les déguster. Pour vous accompagner, un duo au micro, Renata et Jacques Flack. Notre ingénieur du son, Romana Šunderlíková, est à la régie. Radomir Mecha à la programmation musicale.
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2: Cécile Dubois est guide conférencière spécialiste, entre autres, de l'art déco à Bruxelles. La capitale belge est réputée pour la grande variété de ses bâtiments art déco, construits au lendemain de la Première Guerre mondiale, dans les années 1920 et 1930. Cécile Dubois était en déplacement à Vienne et à Bratislava avec Emmanuel Grégoire. Ils ont profité de leur arrêt à Bratislava pour évoquer l'art déco dans les studios de Radio Slovaquie Internationale. Cécile Dubois, vous êtes directrice de Bruxelles Art Déco Society. Vous êtes à l'origine d'une publication sur le centenaire de l'art déco. Vous avez participé à l'exposition à l'ambassade slovaque de Bruxelles, une exposition qui s'appelait Ornements estompants, Vanishing Ornament. Il y a une conférence qui a regroupé une centaine de personnes. C'est assez impressionnant. Évoquons justement l'art déco à Bratislava, puisque je pense que vous avez rencontré des spécialistes qui ont pu vous faire visiter certaines pièces architecturales intéressantes dans la capitale slovaque.
3: J'ai l'impression qu'ici, on a moins cette notion de différencier art nouveau et art déco, parce que l'art nouveau, en tout cas, est déjà beaucoup plus géométrique et nous amène directement à l'art déco. Je dois préciser que si nous faisons ce voyage, c'est justement grâce au personnel que nous avons rencontré à l'ambassade de Slovaquie à Bruxelles, qui nous a parlé de Bratislava avec tellement d'enthousiasme que finalement l'objectif de notre voyage était d'abord de venir découvrir Bratislava, et puis c'est avéré que Bratislava est vraiment à côté de Vienne et pas loin de Budapest, donc autant qu'à faire, faisons trois belles capitales européennes en une seule session de voyage.
2: L'ambassade de Slovaquie en Belgique a organisé l'exposition Ornements s'estompant, art déco de Bratislava dans ses locaux bruxellois. La commissaire d'exposition était Julia Itin et les photographies étaient de Stéphane Tsipar. La soirée organisée le 28 janvier 2026 fut l'événement le plus réussi de l'ambassade slovaque de ces dernières années. Pas moins de 80 personnes ont participé à cette soirée. Les intervenants comptaient Madame Cécile Dubois, présidente de Brussels Art Deco Society, et Monsieur Mario Beck, universitaire, chercheur, spécialiste dans le domaine des carreaux de sol et de murs industriels au 19e et 20e siècle, et conservateur au Gilliot and Roland Stegel Museum d'Embingsen, d'Anvers, pour leur présentation passionnante et leur retour précieux. Le débat était animé par Maria Klaučová, architecte et urbaniste, commissaire de l'exposition. La commune d'Ixelles a accordé son précieux soutien.
3: C'était vraiment cet enthousiasme qui nous a amenés ici. Nous avons eu le plaisir d'être reçus par Julia Itlin, qui vit elle aussi à Bratislava depuis 15 années, qui est d'origine allemande et qui étudie beaucoup ce patrimoine et qui était d'ailleurs co-commissaire de l'Expo de Bruxelles. Et elle nous a fait découvrir Bratislava un peu hors des sentiers battus, puisque nous nous logions justement dans le centre historique, donc dans une rue très très passante, mais nous a fait un petit peu sortir de cette zone pour aller nous montrer des immeubles éclectiques, art nouveau, art déco, et on a été quand même assez séduit par ce patrimoine qui est très différent du nôtre à Bruxelles. Et
2: quelles sont les différences par rapport à ce que vous voyez à Bruxelles?
3: Je dirais que les structures métalliques, par exemple, comme on les découvre chez Victor Horta, qui sont clairement affirmées dans les intérieurs, c'est pas quelque chose qu'on a retrouvé ici, mais on a retrouvé des décors qui sont appliqués sur les façades, beaucoup de céramique aussi, ça c'était aussi d'ailleurs un peu le propos de l'exposition de Bruxelles, hein, c'était de montrer tout ce travail de céramique, alors que chez nous, on va plutôt privilégier parfois la mosaïque aussi, la mosaïque de marbre, les marges de pierre. Ici, on a beaucoup de ces sols en carrelage, peut-être pour des raisons aussi de fraîcheur. Alors aussi, en termes de typologie, en fait, à Bruxelles, ce sont beaucoup de maisons particulières. Hein. On a une sorte d'attachement à l'habitat bourgeois en maison unifamiliale, tandis qu'ici, tout ce qu'on a pu constater à Bratislava et déjà à Vienne, c'est on habite plus dans des immeubles collectifs, en fait. Hein. Donc dans des immeubles à appartements dans lesquels on va retrouver des cages d'ascenseurs. Chez nous, l'idée de l'immeuble à appartements est plus propre à l'entre-deux-guerres, mais j'ai l'impression qu'ici, cette tradition est beaucoup plus ancienne et en conséquence, l'ascenseur est déjà présent avant la Première Guerre mondiale. Voilà, beaucoup de cours intérieurs, j'ai l'impression aussi ici, ce que nous n'avons pas tellement chez nous. Donc nous, c'est plutôt des maisons avec des jardins à l'arrière, tandis qu'ici, l'habitat s'enfonce beaucoup plus profondément dans les îlots et bon, une culture culture qui est quand même très différente en termes d'ornement, justement.
2: Emmanuel, en tant que visiteur, que pensez-vous de ces bâtiments? Pourriez-vous décrire leurs états, ce qui semble rénové ou en bon état, tant à l'extérieur qu'à l'intérieur, puisque vous avez eu l'occasion de rentrer dans certains bâtiments, de voir les cages d'escalier et autres?
4: Oui, tout à fait, mais je suis assez impressionné, en fait. J'ai une nette impression qu'on valorise quand même ces lieux. Et alors, il y a pas mal d'entretien, là. Donc, je vois beaucoup de bâtiments qui sont en pleine restauration. Donc, je trouve que c'est un point très, très positif. C'est qu'on s'intéresse et qu'on prend soin, en fait, du patrimoine architectural.
2: Alors, on peut imaginer, alors que Bratislava, chère Cécile, rejoigne éventuellement un itinéraire Art déco européen. Ça serait pas possible, ça?
3: Oui, Art nouveau et Art déco. Oui. Il existe le réseau européen de l'Art nouveau et ce serait intéressant que, effectivement, Bratislava rejoigne ce réseau. Il n'existe pas, comme pour l'Art nouveau, le même réseau européen de l'Art déco. Mais il y a des choses qui se mettent en place, sachant que l'année dernière, à Bruxelles, nous avons fêté le 100e anniversaire de l'Art déco. On a maintenant, au départ de Bruxelles, répondu un appel européen en espérant pouvoir mettre en place un projet. Nous aurons la réponse à la fin de l'année. Je dois préciser que ce n'est pas moi qui suis à l'origine de cette participation, mais c'est la région de Bruxelles Capitale, en l'occurrence l'administration qui s'appelle Urban Brussels. C'est un petit projet européen, mais qui pourrait être à l'origine de quelque chose de plus large, qui associerait à terme plus de villes européennes. On vient à Bruxelles pour visiter l'Art nouveau. C'est vraiment quelque chose de très attractif pour les touristes. On va à Vienne pour ça aussi, j'ai l'impression. De toute façon, bien sûr, il y a toute l'histoire de l'Empire austro-hongrois et autres. Oui, je pense qu'il y a quelque chose à exploiter de ce côté-là également.
2: Et pour terminer cet entretien, je souligne que je n'aurais pas pu vous rencontrer si je n'avais pas été prévenu, en fait, par Maria Klaučová et aussi Andrej Michalec, qui travaillent à l'ambassade slovaque de Bruxelles. Vous êtes en contact?
3: Oui, tout à fait. Et d'ailleurs, c'est M. Michalec qui m'avait parlé aussi de la présence à Bratislava d'une princesse belge qui s'appelait Stefanka, et donc ça m'avait aussi drôlement titillé. Je pense que nous allons passer de l'autre côté du Danube pour aller apercevoir son château qui, semble-t-il, va être restauré. Et nous sommes allés à la brasserie Stefanka, bon, qui a été complètement refaite, mais où elle est évoquée. Donc ça nous a beaucoup amusés.
2: Extraordinaire. Merci encore donc pour cette venue au studio de la radio. La radio, c'est quand même un autre type de bâtiment, mais est-ce qu'il vous a plu?
3: Ah oui, tout à fait.
4: J'aime beaucoup le brutalisme, je trouve les espaces incroyables. C'est vraiment une découverte magnifique.
3: Merci de votre accueil, en tout cas.
2: Et voilà, chers auditeurs de Radio Slovaquie Internationale. Poursuivons notre rendez-vous du début de la semaine. Certains la considèrent comme un symbole de l'été, d'autres comme une partie indissociable des moments de détente, et d'autres encore comme un petit art culinaire caché dans un cornet. Aujourd'hui, la glace fait partie intégrante des journées chaudes.
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2: Avec les beaux jours, de nombreux producteurs et vendeurs de cette rafraîchissante gourmandise ouvrent leurs stands et leurs établissements. Mais saviez-vous que son histoire remonte à plusieurs milliers d'années ? La première glace serait apparue il y a plus de 2500 ans dans la Perse antique. Il s'agissait alors d'une eau sucrée, congelée, réduite en petits morceaux et agrémentée de différentes garnitures et de fruits. Elle s'est progressivement répandue en Grèce, puis à Rome, et c'est justement en Europe qu'elle a connu son véritable essor. Dans l'émission d'aujourd'hui, nous vous ferons découvrir la fabrication de la glace artisanale, une activité que les époux Semiha et Jan Gajdoš ont commencé il y a 5 ans. Nous vous souhaitons une agréable écoute de cette émission consacrée à ce doux métier, à la fois discret et pourtant bien nourrissant. Vanille, chocolat, fraise ou framboise, l'époque où les glaciers ne proposaient que des parfums traditionnels est depuis longtemps révolue. Aujourd'hui, les établissements modernes expérimentent souvent des associations de goûts, de couleurs et d'ingrédients inhabituels comme le caramel salé, la pistache, la mangue, la lavande, le basilic ou même le piment. La glace est ainsi devenue un véritable petit art culinaire. Certains glaciers vont même jusqu'à créer des parfums inspirés de leur région ou de ses traditions. C'est également le cas des producteurs de glace artisanale, Jan et Semiha Gajdosh, qui cherchent à intégrer à leur glace une petite touche de Tokaj.
0: Je viens d'une famille de glaciers. Mes parents consacrent toute leur vie à ce métier et ils le font encore aujourd'hui, même s'ils ont plus de 70 ans. Mon grand-père était lui aussi glacier. Il était originaire de Macédoine.
2: C'était donc quelque chose de très naturel pour elle. Savait-elle déjà qu'elle aussi suivrait cette voie ou avait-elle d'autres projets ?
0: J'ai étudié quelque chose de complètement différent. À l'origine, j'ai étudié le travail social que j'ai d'ailleurs exercé pendant un certain temps. Mais ensuite, lorsque j'ai fondé une famille et que les enfants sont arrivés, notre installation ici dans la région du Tokaj s'est faite assez naturellement. Je me suis dit que cette activité avait de l'avenir, du potentiel et que c'était quelque chose que les gens allaient probablement apprécier.
2: Comme il l'explique, son mari a fait des études culturelles. C'est donc un grand changement de direction avant d'en arriver finalement au métier de glacier. Cela fait seulement quelques années qu'il travaille ici comme glacier et pourvu que ça dure.
0: Il se considère plutôt comme un membre de l'équipe et il aimerait développer ses dimensions culturelles, peut-être même dans la région du Tokaj. C'est une région au sud-est du pays, à la frontière de la Hongrie. Le couple cherche justement à associer la glace artisanale à l'art. De quelle manière ?
2: À l'avenir, nous aimerions proposer également de la musique alternative, peut-être organiser des expositions consacrées à l'artisanat local et soutenir tous ceux qui créent quelque chose. Montrer qu'ici, il y a des gens qui veulent faire des choses dans différents domaines artistiques, mais aussi dans la gastronomie.
0: Ils disposent déjà sur leur site d'un petit parc où il est possible de développer ses activités artistiques. Les enfants pourraient notamment y participer à des ateliers créatifs.
2: Nous avons déjà commencé à préparer tout cela, même si administrativement, nous n'en sommes pas encore là où nous aimerions être. Nous avons l'espace nécessaire pour un petit atelier destiné aux enfants, mais aussi pour les personnes qui souhaiteraient vraiment faire partie de ce projet et passer du temps ici, avec nous.
0: Le couple a vécu de nombreuses années à l'étranger. Lorsqu'ils sont revenus en Slovaquie et ont commencé à se consacrer à la fabrication artisanale de glace, comment se sont passés les débuts ?
2: Moi, j'ai trouvé mon premier emploi à l'étranger. Lorsque nous sommes revenus, tout semblait beau, facile, presque idyllique. Nous étions peut-être même trop motivés parce que partout ailleurs, il était beaucoup plus simple de lancer une activité, que ce soit sur le plan administratif ou pour commencer quelque chose. C'est ce que nous constatons après quelques années ici en Slovaquie. Après 5 ans, on pourrait imaginer que cette dimension culturelle ferait déjà davantage partie de cet espace. Mais il est très difficile de la développer. Il est également plus compliqué qu'à l'étranger d'élargir notre offre gastronomique et de nouer des collaborations avec d'autres acteurs. Ici, par exemple, nous avons des viticulteurs avec lesquels nous aimerions travailler afin de créer quelque chose de nouveau, que ce soit dans le domaine de la glace ou sous une autre forme. Nous avons déjà essayé de préparer des cocktails au vin d'une manière un peu différente, mais là encore, il faut parvenir à mettre tout cela en ordre sur le plan administratif.
0: Pour moi, le retour a été un peu plus facile parce que je n'avais passé que 4 ans à l'étranger. J'avais donc eu une pause relativement courte par rapport à la Slovaquie. Je pense que je n'ai pas subi le même choc culturel que mon mari.
2: Pour leur production, elle a également puisé dans l'expérience familiale.
0: Absolument. On peut dire que j'ai vécu avec cela pendant toute mon enfance. J'ai grandi dans une pâtisserie et chez un marchand de glace. C'est d'ailleurs là que j'ai effectué mon premier petit boulot au début de mes études secondaires, lorsque j'ai enfin eu légalement le droit de travailler comme étudiante. On peut donc dire que la majorité de mon expérience professionnelle vient de ce que j'ai appris auprès de mes parents. Même la recette de notre glace artisanale est une recette familiale.
2: Ah bon, c'est donc une recette de famille.
0: Oui, je l'ai légèrement modifié et j'essaie constamment de l'améliorer. J'essaie de privilégier une approche plus saine, d'utiliser des fruits frais afin que les clients ne soient pas surpris lorsqu'ils achètent, par exemple, une glace aux noix et qu'ils s'y sentent réellement les noix. Plusieurs fois, les gens se sont même étonnés en disant « Waouh, une glace à l'orange, mais je sens vraiment l'orange. » Et je leur réponds « Mais qu'entendiez-vous donc ?» Je privilégie moi-même un mode de vie sain et une alimentation équilibrée. Je varie un peu les recettes et j'en essaie de nouvelles. Elles ne réussissent pas toujours, mais je fais vraiment de mon mieux pour éviter les colorants artificiels et toutes sortes d'additifs.
2: C'est véritablement une démarche fondée sur le principe de l'essai et de l'erreur.
0: Oui, parce que la glace est particulière également de ce point de vue. Il suffit d'une petite différence dans les proportions des ingrédients pour obtenir un résultat complètement différent de celui de la veille.
2: Même si aujourd'hui il existe des centaines de parfums et de méthodes de fabrication, de plus en plus de personnes reviennent à la glace artisanale authentique préparée avec des ingrédients de qualité et selon des recettes maison.
0: Ils essaient également d'intégrer les produits locaux à leur glace, notamment sous la forme de parfums particuliers.
2: Nous avons enfin réussi à accéder à certains ingrédients grâce à notre collaboration avec le viticulteur local qui nous fournit certains produits. Nous avons déjà mis au point quelques recettes dans lesquelles nous faisons macérer des raisins secs dans ces vins. Nous en faisons ensuite notre propre gelée pour le décor, ainsi qu'un sirop. Son moût constitue la base de notre mélange pour la glace. Les raisins secs sont incorporés à la glace, un peu comme dans une glace façon ponche. Pendant la saison du bourtchak, le vin bourru slovaque, nous préparons également un sorbet au bourtchak qui contient lui aussi de l'alcool et ne convient donc pas aux enfants. Oui, nous essayons vraiment d'intégrer le tokaj à nos glaces et nous espérons réussir à faire en sorte que ces parfums soient régulièrement disponibles dans notre vitrine.
0: Pour le moment, tout est encore au stade expérimental. Il est difficile de garantir la disponibilité des ingrédients pendant toute la saison et d'obtenir toujours exactement le goût souhaité. De plus, ces ingrédients sont assez coûteux. Le couple cherche donc à optimiser les recettes et à expérimenter. Après toutes ces années, les glaciers peuvent-ils encore prendre plaisir à manger de la glace? Bien sûr, comme le dit en riant Semiha Gajdoš, marchand de glace artisanale avec son mari Jean. Voilà pour cet entretien sur les glaces artisanales slovaques de notre collègue Livia Godova pour Radio Regina Východ.
2: Et voilà, chers amis, fidèles à l'écoute, c'est tout pour ce lundi. Demain, retrouvez l'émission sur le sport, la santé, l'enseignement et la science. Quant à moi, je vous souhaite une bonne semaine. Vous dis à la prochaine et d'ici là, chers auditeurs, bonne suite des programmes francophones de Radio Slovaquie Internationale. 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
1: Bienvenue à l'écoute du blog d'actualité de ce lundi 17 août, préparé et présenté par Renata Oflak, selon les sources des agences de presse slovaques.
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1: Marathon gouvernemental. Nouveau partenariat européen culturel. Les chirurgiens de Martine réalisent des résections pulmonaires robotisées. Le président du Conseil européen, Antonio Costa, se rendra en Slovaquie la semaine prochaine pour discuter du budget européen. Le Premier ministre Robert Fico l'a annoncé sur les réseaux sociaux. Il a également présenté le programme de travail des semaines à venir. Le lundi 17 août, il se rendra à la centrale nucléaire de Jaslovské Bohunice pour s'entretenir avec des experts de la résistance des réacteurs et de la nouvelle centrale nucléaire en cours de préparation face à la sécheresse extrême. Le 26 août, les ministres examineront plusieurs projets de loi à Bratislava. Le 27 août, un conseil décentralisé aura lieu à Krivani. Et le 28 août, à Hliník nad Hronom, les ministres lanceront la reprise de la production d'aluminium chez Slovalco. Leur visite dans la région s'achèvera par les commémorations du soulèvement national slovaque à Banská Bystrica. Le Centre d'information scientifique et technique de la République slovaque est devenu l'un des membres fondateurs du partenariat européen pour un patrimoine culturel résilient. Cette nouvelle initiative offrira aux chercheurs, innovateurs et experts du patrimoine culturel slovaque de nouvelles perspectives de coopération internationale et de financement de la recherche. Grâce au centre, la Slovaquie participera directement à l'élaboration du programme de recherche européen en matière de protection du patrimoine culturel. Nous serons impliqués dans le départ dans la création de solutions européennes communes. Parallèlement, de nouvelles opportunités et possibilités de financement de projets de haute qualité s'ouvrent aux chercheurs, universités et institutions culturelles slovaques, a déclaré Robert Galik, directeur général du Centre d'information scientifique et technique de la République slovaque. L'équipe du service de chirurgie thoracique de l'hôpital universitaire Martine a déjà réalisé une centaine de résections pulmonaires anatomiques assistées par robots. La chirurgie robotique est l'une des méthodes les plus modernes. Le directeur de l'hôpital universitaire, Jan Mikler, a déclaré que cette étape importante était le fruit d'une grande expertise, d'un travail rigoureux et d'une volonté d'introduire de nouvelles procédures médicales dans la pratique clinique. Notre ambition est que les patients slovaques aient accès aux traitements les plus modernes.

0: a-t-il ajouté. Les pompiers professionnels et volontaires n'ont toujours pas réussi à maîtriser l'incendie de forêt qui s'est déclaré le 15 août dans le parc national des Tatras. Les vents violents et le terrain accidenté compliquent les opérations. L'administration du parc national des Tatras appelle tous les visiteurs à la plus grande responsabilité et les exhorte à respecter scrupuleusement les mesures de prévention des incendies. En saison sèche, même une petite négligence peut provoquer un incendie dans le parc. Le 16 août, au championnat d'Europe de gymnastique artistique de Zagreb, la Slovaque Lucia Piliarova a terminé quatrième de la finale junior d'acrobatie. Elle était vice-championne du monde junior aux barres asymétriques l'an dernier. Piliarova a pris la 9e place des qualifications de vendredi dans cette discipline pour les années 2011 et 2012. Avec Lili Murinova et Alisa Kanisova, elle a terminé 11e du classement par équipe.
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0: Le vendredi 14 août, le sort des prisonniers politiques a été évoqué par les participants à la commémoration à l'entrée de la prison de Leopoldov à l'ouest de la Slovaquie. Les représentants des trois organisations qui représentent les anciens prisonniers politiques et leurs familles s'y sont réunis pour la première fois. La commémoration a été précédée d'une messe en l'église Saint-Ignace. Elle a été célébrée par l'évêque auxiliaire de l'archidiocèse de Bratislava, Josef Halko. Après le dépôt de gerbes sur la plaque commémorative, la cérémonie s'est poursuivie au monument dédié au bienheureux Pavol Peter Gojdič à Méthode Dominique Trčka et aux autres prisonniers politiques morts à la prison de Leopoldov. František Bednar, président de l'Association mondiale des anciens prisonniers politiques, a évoqué le sort de ces prisonniers libérés de la prison après la chute du régime communiste en novembre 1989. Lui-même avait été condamné à 14 ans de prison. Il a vu sa peine prolongée de 5 ans et demi en mois seulement avant le 17 novembre 1989. Monsieur Bednar a souligné que la mission commune des organisations d'anciens prisonniers politiques est la coopération, la préservation de la mémoire historique et le souvenir des personnes persécutées pour leur conviction et leur résistance au régime totalitaire. La prison de Leopoldov demeure l'un des symboles les plus marquants des souffrances des prisonniers politiques en Slovaquie. Commémorer leur sort est important non seulement en hommage aux victimes du passé, mais aussi comme un engagement à protéger la liberté, la démocratie et les droits humains aujourd'hui, a déclaré le défenseur public des droits de l'homme Robert Dobrovolsky.
2: Chers auditeurs francophones de Radio Slovaquie Internationale, après ce bloc d'actualité, nous vous souhaitons la bienvenue de votre émission du lundi, avec vos rubriques traditionnelles comme la Slovaquie sans frontières et la vie comme elle va. L'art déco slovaque attire les amateurs. Découverte à Bratislava avec une spécialiste belge. Après la balade, comme il fait beau, il fait chaud, alors faites comme tous les Slovaques. Prenez une glace, ils en raffolent et font la queue chez les glaciers pour les déguster. Pour vous accompagner, un duo au micro, Renata et Jacques Oflak. Notre ingénieur du son, Romana Šunderlíková, est à la régie. Radomir Mecha à la programmation musicale.
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2: Cécile Dubois est guide conférencière spécialiste, entre autres, de l'art déco à Bruxelles. La capitale belge est réputée pour la grande variété de ses bâtiments art déco, construits au lendemain de la Première Guerre mondiale, dans les années 1920 et 1930. Cécile Dubois était en déplacement à Vienne et à Bratislava avec Emmanuel Grégoire. Ils ont profité de leur arrêt à Bratislava pour évoquer l'art déco dans les studios de Radio Slovaquie Internationale. Cécile Dubois, vous êtes directrice de Bruxelles Art Déco Society. Vous êtes à l'origine d'une publication sur le centenaire de l'art déco. Vous avez participé à l'exposition à l'ambassade slovaque de Bruxelles, une exposition qui s'appelait Ornements estompants, Vanishing Ornament. Il y a une conférence qui a regroupé une centaine de personnes. C'est assez impressionnant. Évoquons justement l'art déco à Bratislava, puisque je pense que vous avez rencontré des spécialistes qui ont pu vous faire visiter certaines pièces architecturales intéressantes dans la capitale slovaque.
3: J'ai l'impression qu'ici, on a moins cette notion de différencier art nouveau et art déco, parce que l'art nouveau, en tout cas, est déjà beaucoup plus géométrique et nous amène directement à l'art déco. Je dois préciser que si nous faisons ce voyage, c'est justement grâce au personnel que nous avons rencontré à l'ambassade de Slovaquie à Bruxelles, qui nous a parlé de Bratislava avec tellement d'enthousiasme que finalement l'objectif de notre voyage était d'abord de venir découvrir Bratislava, et puis c'est avéré que Bratislava est vraiment à côté de Vienne et pas loin de Budapest, donc autant qu'à faire, faisons trois belles capitales européennes en une seule session de voyage.
2: L'ambassade de Slovaquie en Belgique a organisé l'exposition Ornements s'estompants Art Déco de Bratislava dans ses locaux bruxellois. La commissaire d'exposition était Julia Itin et les photographies étaient de Stefan Tsipar. La soirée organisée le 28 janvier 2026 fut l'événement le plus réussi de l'ambassade slovaque de ces dernières années. Pas moins de 80 personnes ont participé à cette soirée. Les intervenants comptaient Madame Cécile Dubois, présidente de Brussels Art Deco Society, et Monsieur Mario Beck, universitaire, chercheur, spécialiste dans le domaine des carreaux de sol et de murs industriels au 19e et 20e siècle, et conservateur au Gilliot and Roland Stegel Museum d'Embingsen, d'Anvers, pour leur présentation passionnante et leur retour précieux. Le débat était animé par Maria Klauchova, architecte et urbaniste, commissaire de l'exposition. La commune d'Ixelles a accordé son précieux soutien.
3: C'était vraiment cet enthousiasme qui nous a amenés ici. Nous avons eu le plaisir d'être reçus par Julia Itlin, qui vit elle aussi à Bratislava depuis 15 années, qui est d'origine allemande et qui étudie beaucoup ce patrimoine et qui était d'ailleurs co-commissaire de l'Expo de Bruxelles. Et elle nous a fait découvrir Bratislava un peu hors des sentiers battus, puisque nous nous logions justement dans le centre historique, donc dans une rue très très passante, mais nous a fait un petit peu sortir de cette zone pour aller nous montrer des immeubles éclectiques, art nouveau, art déco, et on a été quand même assez séduits par ce patrimoine qui est très différent du nôtre à Bruxelles.
2: Et quelles sont les différences par rapport à ce que vous voyez à Bruxelles?
3: Je dirais que les structures métalliques, par exemple, comme on les découvre chez Victor Horta, qui sont clairement affirmées dans les intérieurs, c'est pas quelque chose qu'on a retrouvé ici, mais on a retrouvé des décors qui sont appliqués sur les façades, beaucoup de céramique aussi, ça c'était aussi d'ailleurs un peu le propos de l'exposition de Bruxelles, hein, c'était de montrer tout ce travail de céramique, alors que chez nous, on va plutôt privilégier parfois la mosaïque aussi, la mosaïque de marbre, les marges de pierre. Ici, on a beaucoup de ces sols en carrelage, peut-être pour des raisons aussi de fraîcheur. Alors aussi, en termes de typologie, en fait, à Bruxelles, ce sont beaucoup de maisons particulières. Hein. On a une sorte d'attachement à l'habitat bourgeois en maison unifamiliale, tandis qu'ici, tout ce qu'on a pu constater à Bratislava et déjà à Vienne, c'est on habite plus dans des immeubles collectifs, en fait. Hein, donc dans des immeubles à appartements dans lesquels on va retrouver des cages d'ascenseur. Chez nous, l'idée de l'immeuble à appartements est plus propre à l'entre-deux-guerres, mais j'ai l'impression qu'ici cette tradition est beaucoup plus ancienne et en conséquence l'ascenseur est déjà présent avant la Première Guerre mondiale. Voilà, beaucoup de cours intérieurs, j'ai l'impression aussi ici, ce que nous n'avons pas tellement chez nous. Donc nous, c'est plutôt des maisons avec des jardins à l'arrière, tandis qu'ici l'habitat s'enfonce beaucoup plus profondément dans les îlots et bon, une culture qui est quand même très différente en termes d'ornement, justement.
2: Emmanuel, en tant que visiteur, que pensez-vous de ces bâtiments? Pourriez-vous décrire leurs états? Est-ce qu'ils semblent rénovés ou en bon état, tant à l'extérieur qu'à l'intérieur, puisque vous avez eu l'occasion de rentrer dans certains bâtiments, de voir les cages d'escalier et autres?
4: Oui, tout à fait, mais je suis assez impressionné, en fait. J'ai une nette impression qu'on valorise quand même ces lieux. Et alors, il y a pas mal d'entretiens, là. Donc, je vois beaucoup de bâtiments qui sont en pleine restauration. Donc je trouve que c'est un point très très positif, c'est qu'on s'intéresse et qu'on prend soin en fait du patrimoine architectural.
2: Alors on peut imaginer alors que Bratislava, chère Cécile, rejoigne éventuellement un itinéraire Art déco européen, ça serait pas possible ça?
3: Oui, Art Nouveau et Art déco, oui. Il existe le réseau européen de l'Art Nouveau et ce serait intéressant que effectivement Bratislava rejoigne ce réseau. Il n'existe pas comme pour l'Art Nouveau le même réseau européen de l'Art déco, mais il y a des choses qui se mettent en place, sachant que l'année dernière à Bruxelles nous avons fêté le 100e anniversaire de l'Art déco. On a maintenant au départ de Bruxelles répondu un appel européen en espérant pouvoir mettre en place un projet. Nous aurons la réponse à la fin de l'année. Je dois préciser que ce n'est pas moi qui suis à l'origine de cette participation, mais c'est la région de Bruxelles-Capitale, en l'occurrence l'administration qui s'appelle Urban Brussels. C'est un petit projet européen, mais qui pourrait être à l'origine de quelque chose de plus large, qui associerait à terme plus de villes européennes. On vient à Bruxelles pour visiter l'Art Nouveau. C'est vraiment quelque chose de très attractif pour les touristes. On va à Vienne pour ça aussi, j'ai l'impression. De toute façon, bien sûr, il y a toute l'histoire de l'Empire austro-hongrois et autres. Oui, je pense qu'il y a quelque chose à exploiter de ce côté-là également.
2: Et pour terminer cet entretien, je souligne que je n'aurais pas pu vous rencontrer si je n'avais pas été prévenu, en fait, par Maria Klaučová et aussi Andrej Michalec, qui travaille à l'ambassade slovaque de Bruxelles. Vous êtes en contact?
3: Oui, tout à fait. Et d'ailleurs, c'est M. Michalec qui m'avait parlé aussi de la présence à Bratislava d'une princesse belge qui s'appelait Stefanka. Et donc, ça m'avait aussi drôlement titillé. Je pense que nous allons passer de l'autre côté du Danube pour aller apercevoir son château qui, semble-t-il, va être restauré. Et nous sommes allés à la brasserie Stefanka, bon, qui a été complètement refaite, mais où elle est évoquée. Donc, ça nous a beaucoup amusés.
2: Extraordinaire. Merci encore donc pour cette venue au studio de la radio. La radio, c'est quand même un autre type de bâtiment, mais est-ce qu'il vous a plu?
3: Ah oui, tout à fait.
4: J'aime beaucoup le brutalisme, je trouve les espaces incroyables. C'est vraiment une découverte magnifique.
3: Merci de votre accueil, en tout cas.
2: Et voilà, chers auditeurs de Radio Slovaquie Internationale. Poursuivons notre rendez-vous du début de la semaine. Certains la considèrent comme un symbole de l'été, d'autres comme une partie indissociable des moments de détente, et d'autres encore comme un petit art culinaire caché dans un cornet. Aujourd'hui, la glace fait partie intégrante des journées chaudes.
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2: Avec les beaux jours, de nombreux producteurs et vendeurs de cette rafraîchissante gourmandise ouvrent leurs stands et leurs établissements. Mais saviez-vous que son histoire remonte à plusieurs milliers d'années ? La première glace serait apparue il y a plus de 2500 ans dans la Perse antique. Il s'agissait alors d'une eau sucrée, congelée, réduite en petits morceaux et agrémentée de différentes garnitures et de fruits. Elle s'est progressivement répandue en Grèce, puis à Rome, et c'est justement en Europe qu'elle a connu son véritable essor. Dans l'émission d'aujourd'hui, nous vous ferons découvrir la fabrication de la glace artisanale, une activité que les époux Semiha et Jan Gajdosh ont commencé il y a 5 ans. Nous vous souhaitons une agréable écoute de cette émission consacrée à ce doux métier, à la fois discret et pourtant bien nourrissant. Vanille, chocolat, fraise ou framboise, l'époque où les glaciers ne proposaient que des parfums traditionnels est depuis longtemps révolue. Aujourd'hui, les établissements modernes expérimentent souvent des associations de goûts, de couleurs et d'ingrédients inhabituels comme le caramel salé, la pistache, la mangue, la lavande, le basilic ou même le piment. La glace est ainsi devenue un véritable petit art culinaire. Certains glaciers vont même jusqu'à créer des parfums inspirés de leur région ou de ses traditions. C'est également le cas des producteurs de glace artisanale, Jan et Semiha Gajdosh, qui cherchent à intégrer à leur glace une petite touche de Tokaj.
5: Je viens d'une famille de glaciers. Mes parents consacrent toute leur vie à ce métier et ils le font encore aujourd'hui, même s'ils ont plus de 70 ans. Mon grand-père était lui aussi glacier. Il était originaire de Macédoine.
2: C'était donc quelque chose de très naturel pour elle. Savait-elle déjà qu'elle aussi suivrait cette voie ou avait-elle d'autres projets?
5: J'ai étudié quelque chose de complètement différent. À l'origine, j'ai étudié le travail social, que j'ai d'ailleurs exercé pendant un certain temps. Mais ensuite, lorsque j'ai fondé une famille et que les enfants sont arrivés, notre installation ici, dans la région du Tokai, s'est faite assez naturellement. Je me suis dit que cette activité avait de l'avenir, du potentiel, et que c'était quelque chose que les gens allaient probablement apprécier.
6: Comme il l'explique, son mari a fait des études culturelles. C'est donc un grand changement de direction avant d'en arriver finalement au métier de glacier. Cela fait seulement quelques années qu'il travaille ici comme glacier, et pourvu que ça dure.
5: Il se considère plutôt comme un membre de l'équipe et il aimerait développer ses dimensions culturelles, peut-être même dans la région du Tokai. C'est une région au sud-est du pays, à la frontière de la Hongrie. Le couple cherche justement à associer la glace artisanale à l'art. De quelle manière ?
6: À l'avenir, nous aimerions proposer également de la musique alternative, peut-être organiser des expositions consacrées à l'artisanat local et soutenir tous ceux qui créent quelque chose. Montrer qu'ici, il y a des gens qui veulent faire des choses dans différents domaines artistiques, mais aussi dans la gastronomie.
5: Ils disposent déjà sur leur site d'un petit parc où il est possible de développer ses activités artistiques. Les enfants pourraient notamment y participer à des ateliers créatifs.
6: Nous avons déjà commencé à préparer tout cela, même si administrativement, nous n'en sommes pas encore là où nous aimerions être. Nous avons l'espace nécessaire pour un petit atelier destiné aux enfants, mais aussi pour les personnes qui souhaiteraient vraiment faire partie de ce projet et passer du temps ici, avec nous.
5: Le couple a vécu de nombreuses années à l'étranger. Lorsqu'ils sont revenus en Slovaquie et ont commencé à se consacrer à la fabrication artisanale de glace, comment se sont passés les débuts ?
6: Moi, j'ai trouvé mon premier emploi à l'étranger. Lorsque nous sommes revenus, tout semblait beau, facile, presque idyllique. Nous étions peut-être même trop motivés parce que partout ailleurs, il était beaucoup plus simple de lancer une activité, que ce soit sur le plan administratif ou pour commencer quelque chose. C'est ce que nous constatons après quelques années ici en Slovaquie. Après 5 ans, on pourrait imaginer que cette dimension culturelle ferait déjà davantage partie de cet espace. Mais il est très difficile de la développer. Il est également plus compliqué qu'à l'étranger d'élargir notre offre gastronomique et de nouer des collaborations avec d'autres acteurs. Ici, par exemple, nous avons des viticulteurs avec lesquels nous aimerions travailler afin de créer quelque chose de nouveau, que ce soit dans le domaine de la glace ou sous une autre forme. Nous avons déjà essayé de préparer des cocktails au vin d'une manière un peu différente, mais là encore, il faut parvenir à mettre tout cela en ordre sur le plan administratif.
5: Pour moi, le retour a été un peu plus facile parce que je n'avais passé que 4 ans à l'étranger. J'avais donc eu une pause relativement courte par rapport à la Slovaquie. Je pense que je n'ai pas subi le même choc culturel que mon mari.
6: Pour leur production, elle a également puisé dans l'expérience familiale.
5: Absolument. On peut dire que j'ai vécu avec cela pendant toute mon enfance. J'ai grandi dans une pâtisserie et chez un marchand de glace. C'est d'ailleurs là que j'ai effectué mon premier petit boulot au début de mes études secondaires, lorsque j'ai enfin eu légalement le droit de travailler comme étudiante. On peut donc dire que la majorité de mon expérience professionnelle vient de ce que j'ai appris auprès de mes parents. Même la recette de notre glace artisanale est une recette familiale.
6: Ah bon, c'est donc une recette de famille.
5: Oui, je l'ai légèrement modifiée et j'essaie constamment de l'améliorer. J'essaie de privilégier une approche plus saine, d'utiliser des fruits frais afin que les clients ne soient pas surpris lorsqu'ils achètent, par exemple, une glace aux noix et qu'ils s'y sentent réellement les noix. Plusieurs fois, les gens se sont même étonnés en disant « Waouh, une glace à l'orange, mais je sens vraiment l'orange. » Et je leur réponds « Mais qu'entendiez-vous donc ? » Je privilégie moi-même un mode de vie sain et une alimentation équilibrée. Je varie un peu les recettes et j'en essaie de nouvelles. Elles ne réussissent pas toujours, mais je fais vraiment de mon mieux pour éviter les colorants artificiels et toutes sortes d'additifs.
6: C'est véritablement une démarche fondée sur le principe de l'essai et de l'erreur.
5: Oui, parce que la glace est particulière également de ce point de vue. Il suffit d'une petite différence dans les proportions des ingrédients pour obtenir un résultat complètement différent de celui de la veille.
6: Même si aujourd'hui il existe des centaines de parfums et de méthodes de fabrication, de plus en plus de personnes reviennent à la glace artisanale authentique préparée avec des ingrédients de qualité et selon des recettes maison.
5: Ils essaient également d'intégrer les produits locaux à leur glace, notamment sous la forme de parfums particuliers.
6: Nous avons enfin réussi à accéder à certains ingrédients grâce à notre collaboration avec le viticulteur local qui nous fournit certains produits. Nous avons déjà mis au point quelques recettes dans lesquelles nous faisons macérer des raisins secs dans ces vins. Nous en faisons ensuite notre propre gelée pour le décor, ainsi qu'un sirop. Son mou constitue la base de notre mélange pour la glace. Les raisins secs sont incorporés à la glace, un peu comme dans une glace façon ponche. Pendant la saison du bourtchak, le vin bourru slovaque, nous préparons également un sorbet au bourtchak qui contient lui aussi de l'alcool et ne convient donc pas aux enfants. Oui, nous essayons vraiment d'intégrer le tokaj à nos glaces et nous espérons réussir à faire en sorte que ces parfums soient régulièrement disponibles dans notre vitrine.
5: Pour le moment, tout est encore au stade expérimental. Il est difficile de garantir la disponibilité des ingrédients pendant toute la saison et d'obtenir toujours exactement le goût souhaité. De plus, ces ingrédients sont assez coûteux. Le couple cherche donc à optimiser les recettes et à expérimenter. Après toutes ces années, les glaciers peuvent-ils encore prendre plaisir à manger de la glace? Bien sûr, comme le dit en riant Semiha Gajdoš, marchand de glaces artisanales avec son mari Jean. Voilà pour cet entretien sur les glaces artisanales slovaques de notre collègue Livia Godova pour Radio Regina Východ.
6: Et voilà, chers amis, fidèles à l'écoute, c'est tout pour ce lundi. Demain, retrouvez l'émission sur le sport, la santé, l'enseignement et la science. Quant à moi, je vous souhaite une bonne semaine. Vous dis à la prochaine et d'ici là, chers auditeurs, bonne suite des programmes francophones de Radio Slovaquie Internationale. Vous pouvez nous écrire à l'adresse suivante. 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